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Chers concitoyens, en tant que bailleur de ces maisons les belles douilles, je suis très heureux de vous trouver tous réunis ce soir à l'occasion de l'inauguration de la Seal Limited Company. Hier, j'ai inauguré un drive-in, avant-hier un shopping, demain un parking, après-demain un rink et des rues piétonnières qui nous permettront de faire du footing. Et la semaine prochaine, si tout va bien, on installera un car wash à Seveso-les-Verdouilles. Pourquoi a-t-on installé la Seal Limited Company dans notre zoning, de préférence aux autres zonings? Eh bien, pour empêcher que notre village devienne un sleeping village, pour juguler l'exode rural, diminuer le nombre des navetteurs, en un mot, augmenter notre standing pour que chaque personne de notre village puisse vivre décemment, comme en Amérique du Nord. Procédons par ordre, précision, concision, décision, pas de bavardage inutile. Qui dirige la Seal Limited Company? Le patron de la Seal Limited Company est un Américain très gentil que j'ai rencontré à Boston et qui s'est présenté à moi comme public relation full-time chez un big boss. Après un fructueux brainstorming, il a bien voulu investir ses capitaux dans notre village. C'est un chef de holding totalement dingue de fringues, de building, de marketing, qui a commencé comme marchand de cloches qui faisait ding-ding. Il a passé sa jeunesse dans le Connecticut où il a travaillé comme une brute, le diamant Bort. Il est arrivé, à force de travail, de voracité, de rapacité, à devenir le plus jeune gentleman farmer du Nebraska. Ensuite, il a vécu à Salt Lake City pendant 3 ans. Il a installé une usine de lacets de cuir. Son hobby, c'est la sculpture. Il a sculpté 3 pitons rocheux du Colorado. Il a introduit le confetti industriel dans l'Ouest américain. Il a réussi à faire 192 rangs de fumée avec une seule bouffée de cigarette, faut le faire. Il a prononcé un discours de 29 heures, 12 minutes, 30 secondes. Rassurez-vous, je ne ferai pas comme lui ce soir. Ce recordman, self-made man, multidimensionnel, dont l'idéal est la beauté universelle, décida, il y a quelques mois, d'implanter en Europe une fabrique de cils artificiels, j'ai nommé la Seal Limited Company. Rendez-vous compte, quelle merveilleuse tâche incombe désormais à notre village. Et je dis souvent aux ouvrières et aux ouvriers de notre zoning, vous êtes en train d'embellir le monde. Vous êtes des ambassadrices et des ambassadeurs de la beauté. Évidemment, évidemment, il y a eu de la contestation. C'est normal, c'est normal, c'est normal. Et je l'ai répété, et je le répète, et je vous le répète encore, chers concitoyens, il faut tout me dire. Car ne dit-on pas, un paix retenu fait un abcès au trou du cul. On m'a dit, même ailleurs, pour faire votre zoning, vous avez abattu combien d'arbres? Je suis d'accord, je suis d'accord, je suis d'accord. Mais n'oubliez pas que ces cils fabriqués dans notre village vont être vendus dans le monde entier, qui seront portés par tant de femmes, des femmes lapones, des femmes nippones, des femmes bien nippées. Et puisqu'ils vont être vendus démocratiquement, seront portés aussi bien par les femmes du monde que par les femmes du tiers-monde. Compte tenu du rayonnement de Seveso-les-Verdouilles grâce à ces cils artificiels, sacrifier quelques arbres pour tant de cils, le combat est inégal.

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0: avait à peine fini sa carrière. Et près des flots, chérie, qu'elle devait le voir. C'est terrible. Je ne peux plus continuer ce poème tellement, ça me plaît au triple. Celui qui a écrit ça, il s'appelait Alfred. C'était un poète parce que vous savez, les poètes, ils s'adressent aux choses comme si c'était des gens. Au lac qui dit, allez-vous comme un des mortels, parlez à un lac. On va vous prendre pour un louf, pour un maf, pour un maboule, un trois carceaux. Mais les poètes, ils peuvent faire ça. Ils ont la permission. Au lac, l'année à peine a fini sa carrière, quel rythme là-dedans, on dirait du rock. Attention, quand il dit... L'année a fini sa carrière. Il ne veut pas parler d'une carrière de Pierre de France, d'Écossine ou de Gobertanche. Il veut simplement dire que l'année est terminée, enfin. Mais s'il avait dit « l'année est terminée », mais ça aurait été plate, n'est-ce pas? Toute la poésie aurait foutu le camp. Au lac, l'année à peine finit sa carrière et près des flots chéris qu'elle devait revoir. Et si on se rend compte qu'il y a quelque chose qui ne va plus, que le ménage allait sur une fesse, qu'elle lui a renvoyé ses lettres et qu'il est tout seul. Et traduit si bien cette solitude dans ses vers, regarde, je viens seul m'asseoir sur cette pierre où tu la vis s'asseoir. Il a une mémoire, ce garçon. Une mémoire d'éléphant qui se souvient exactement de l'endroit où était la pierre. Il ne nous dit pas si elle était ronde, carrée ou rectangulaire. Vous savez pourquoi? C'est pour nous faire rêver. C'est pour nous faire rêver à la forme de la pierre. Mais quel métier! Au lac, l'année à peine a fini sa carrière. Remarquez bien, c'est très important ça. Il s'adresse toujours, toujours, toujours, toujours, c'est même obsédant. Il s'adresse toujours, toujours, toujours, toujours au lac. C'est un interlocuteur valable, c'est un interlocuteur social valable, il ne répond jamais. Je ne sais plus au bord de quel lac c'était, ça. C'était peut-être le lac des Quatre Cantons, ou bien le lac de Côme, ou bien le lac de Neuchâtel, ou bien le lac de Lugano. Mais ce n'est pas la position géographique du lac. Important ici. Ce qui est important, c'est ce qu'Alfred a ressenti devant cette dame qui était, semble-t-il, la plus belle du monde. D'ailleurs, il ne la décrit pas. On a raison de dire que quand il y a une belle betterave, c'est toujours pour un lait cochon, hein? Et puis, il faut vous imaginer comment c'était à ce temps-là, n'est-ce pas? La nature avait encore toute sa majestuosité. Pas de pollution. On pratiquait encore la polyculture dans le cadre de l'autosuffisance. L'eau du lac était claire comme ce n'est pas possible, l'ancienne pièce. Et vous la regardiez descendre jusqu'au fond, comme un noyer pensif. Les oiseaux étaient abondants, abondants, abondants. Au lac, l'année à peine, a fini sa carrière. Remarquez bien, il aurait pu dire des choses beaucoup plus banales. Par exemple, il neige sur le lac majeur, j'ai tout oublié de bonheur. Non! Attention, c'est un poète, ce garçon-là. Un soir, t'en souvient-il, nous voguions en silence. On entendait au loin, sous l'onde et sous les cieux, que le bruit des rameurs qui frappaient en cadence. Flotch, flotch. Les flots harmonieux. Je ne sais plus au bord de quel lac c'était, mais bien sincèrement, là, entre quatre yeux. Barbe à barbe. Que ce soit au bord d'un lac suisse, français ou italien. Ou belge, enfin.
1: En l'occurrence,
0: c'est quand même pas ça le plus important. Ce qui est le plus important, c'est ce qu'Alfred a ressenti, ce qu'Alfred a voulu dire, ce qu'Alfred a voulu traduire, ce qu'Alfred a voulu projeter en poésie, ce qu'Alfred a voulu dire avec toute son âme, avec tout son cœur, avec tous les mots qu'il avait appris dans le dictionnaire, la Russie et le Robert, justement. Ce qu'Alfred a voulu dire avec tout ce qu'il avait en lui, de richesse, de tendresse. Tout ce qui... Mon Dieu Seigneur, mon camarade vient de me dire que je me suis trompé depuis le début de mon explication de poème.
2: Pas Alfred qui s'appelait, c'est Alphonse. Bah, ça ne fait rien, ça n'a pas d'importance.

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0: avec nous sur le coup de midi.
1: Mais les vivants aujourd'hui ne sont plus si généreux. 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

C'était le chanteur du silence. Des milliers de personnes venaient se taire avec lui dans d'immenses salles et sortaient 2 heures plus tard, pénétrées de son silence. Le chanteur silencieux leur avait tellement parlé, tellement dit, en ne disant rien, qu'à la sortie de ce grand spectacle et en fut-il de plus grand, les spectateurs éclatèrent de joie et s'embrassèrent. Le chanteur vint alors signer ses disques, où ce n'était sur chaque face qu'un enregistrement de 5000 personnes qui se taisaient ensemble, face au chanteur qui se taisait encore plus fort. Peut-on se taire davantage que se taire? Et on entendait en stéréophonie le va-et-vient du silence, la communion silencieuse entre le chanteur et les 5000 personnes de son public, le va-et-vient du silence, dans le spectre duquel se cachent toutes les musiques.

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0: Il est avec Gilles. Il est assuré. Il est avec Gilles. Il est client. Il signe. Il est à Besançon. Il est au club. Il est avec Gilles. Il est élégant. Il téléphone. Il appuie sur étoile. Il compose le code. Il a 8 secondes. Il appuie 3 secondes. Il photographie. Il est à Besançon. Il est rue de la communauté. Il est à Besançon. Il photographie. Il est à Carrefour. Il reçoit un reçu. Il conserve le reçu. Il est à Carrefour. Il est à Besançon. Il est à Valentin. Il est français. Il est de nationalité française. Il est à Marseille. Il est à Valentin. Il est français. Il est de nationalité française. Il est à Marseille. Il signe. Il téléphone. Il est 13h05. Il est en 2001. Il est à Stone Valley. Il fume. Il conduit. Il est à Longchamp. Il est en France. Il téléphone. Il est 19h43. Il est à Paris. Il est en France. Il est à Carrefour. Il est 11h21. Il est le 6 novembre. Il est en 2001. Il est à la caisse. Il est à Carrefour. Il achète. Il achète comptant. Il paie. Il est 12h28. Il est le 23 novembre. Il est en 2001. Il est à la caisse. Il est à Carrefour. Il est à Besançon. Il est à Valentin. Il est avec Sandra. Il est à la pharmacie. Il est à Besançon. Il est à Déran. Il roule. Il est en taxi. Il est à Chambon-les-Moulins. Il est en voiture. Il transporte un malade. Il transporte un colis. Il est à Bethléem. Il cueille des fleurs. Il est en Terre Sainte. Il est à la piscine. Il est à la patinoire. Il est à Besançon. Il est en voiture. Il est au cinéma. Il est à Valentin. Il regarde Stuart Little 2. Il est salle numéro 2. Il est 14h. Il est le 25 novembre. Il est en 2001. Il paie. Il paie une taxe. Il colle un timbre. Il est dans le Doubs. Il est en Franche-Comté. Il est chez le psychiatre. Il est au centre hospitalier. Il est place Saint-Jacques. Il est à Besançon. Il parle au professeur. Il parle à Paul. Il est 18h. Il est le 25 novembre. Il parle au docteur. Il est avec Séverine. Il parle au pédicure. Il est rue Chopard. Il est au vin. Il est à Besançon. Il est 13h30. Il est le 26 novembre. Il est chez le coiffeur. Il est rue de l'église. Il est à Pouilly-les-Vignes. Il joue. Il est grande rue. Il est à Besançon. Il est à Carrefour. Il est 13h44. Il est le 26 novembre. Il est en 2001. Il prend de l'essence. Il est à Valentin. Il paie. Il est à Saint-Jean-de-Luz. Il est avec Sandra. Il est en Franche-Comté. Il est avec Jules. Il est à Besançon. Il est au laboratoire. Il parle au docteur. Il parle à Bernard. Il est avec Fabienne. Il est avenue Marceau. Il est à Besançon. Il est à Cabi. Il est au centre de biologie. Il est au laboratoire. Il est au centre de biologie médicale. Il est au service de garde. Il est au laboratoire. Il est avec Pierre. Il est au laboratoire de biologie médicale. Il est au laboratoire. Il parle au docteur. Il est rue Gambetta. Il est à Besançon. Il est à la parfumerie. Il est avec Sandra. Il est en voiture. Il est avec Stéphane. Il est avec le vendeur. Il est boulevard Kennedy. Il est à Besançon. Il cherche une image. Il est grande rue. Il est au 77. Il est à Besançon. Il prend une photo. Il est fidèle. Il est au centre commercial. Il est à Carrefour. Il est à Valentin. Il est à Besançon. Il est à l'université. Il est en Franche-Comté. Il a une carte. Il recherche. Il est à la bibliothèque. Il est à l'université. Il est en Franche-Comté. Il est à la bibliothèque. Il danse. Il est à l'académie de danse. Il est rue Charrière. Il est au 1. Il est à Besançon. Il est avec Justine. Il est français. Il vote. Il danse. Il est à l'académie de danse. Il est rue Charrière. Il est au 1. Il est à Besançon. Il est avec Justine. Il fait du ski. Il est à l'école de ski. Il est français. Il prend du plaisir. Il fait du ski alpin. Il a des capacités en ski. Il est avec Pierre. Il est avec le moniteur. Il fait du ski. Il est allé démitailleur. Il est à Mélan. Il est au laboratoire. Il est à la poste. Il dépose un objet. Il recommande un objet. Il conserve le feuillet. Il est allé sur la Sorgue. Il paie. Il écrit. Il écrit une lettre. Il écrit à Claude. Il est Faubourg Rivotte. Il est à Besançon. Il écrit à Alain. Il est rue de l'école. Il est au 33. Il est à Pouilly-les-Vignes. Il est à Nanterre. Il est avec Claude. Il est avec l'agent général. Il est Faubourg Rivotte. Il est à Besançon. Il est Faubourg Saint-Honoré. Il est à Paris. Il appelle l'étranger. Il est assuré. Il est automobile. Il voyage. Il utilise son véhicule. Il est assuré. Il est responsable. Il est à Chypre. Il est en République de Chypre. Il signe un contrat. Il est en United Kingdom. Il est en Britain. Il est en Irlande du Nord. Il signe un contrat. Il utilise son véhicule. Il est assuré. Il est avec Sandra. Il est rue de la communauté. Il est au 8. Il est à Miseré-Saline. Il est à Paris. Il est rue Richelieu. Il est au 88. Il est à Paris. Il est avec l'assureur. Il signe. Il est en République française. Il conduit. Il est en République française. Il est français. Il est avec Justine. Il est avec Lise. Il est avec Marine. Il est à Besançon. Il est en République française. Il est français. Il est avec Sandra. Il est avec Marie. Il est à Besançon. Il est en République française. Il est français. Il est avec Pierre. Il est avec Clément. Il est avec Émeric. Il est à Besançon. Il est malade. Il est au centre de biologie. Il est rue de Vesoul. Il est au 33. Il est à Besançon. Il fait des prélèvements. Il est au parking. Il est au laboratoire. Il est à Carrefour. Il est à Besançon. Il est à Valentin. Il fait des courses. Il achète.
1: De la cocoyotte. Des saucisses. Des heures de la pêche. Des camemberts. Des crevettes. Du fromage. Des heures de nature. Du fromage. Du beurre doux. Des pizzas. Du beurre allégé. Du beurre doux. De la cocoyotte. Des œufs. Des cornflakes. Des mouchoirs. Un balai. Du café. Des haricots blancs. De l'eau de source. Des haricots blancs. Du maïs doux. Des haricots verts. Des salsifis. Du maïs doux. Des flageolets. Des champignons. Du sirop de pomme. Des essuie-tout. Du papier toilette. Du jus d'orange. Du lait. Du thon. Des champignons. Du lait. Des potirons. Une salade. Du thon. Des carottes. Des oignons. Des kiwis. Des pommes. De la farine. Des côtes d'agneau. Du pain. Du thon. Du pain. Du pain de mie. Du jambon. Des saucisses. Des saucisses sèches. Des pâtes. Une terrine de lapin. Des pâtes. Des chaussettes. Des mouchoirs en coton. Un caleçon.
0: Il paie. Il achète comptant. Il a des avantages. Il a des promotions. Il est 12h28. Il est le 28 novembre. Il est en 2002. Il consulte ses comptes. Il est 10h13. Il est le 28 novembre. Il est en 2002. Il consulte ses comptes. Il recherche des opérations.
2: Il a payé par carte le 1er novembre 2002. Il a retiré de l'argent le 1er novembre 2002. Il a payé par carte le 2 novembre 2002. Il a payé par chèque le 2 novembre 2002. 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

Vous êtes à l'écoute de Radio Air Libre, et sur Radio Air Libre, c'est l'heure de l'agenda culturel, comme chaque semaine, même heure, même endroit. Avec en fond sonore aujourd'hui, pour vous présenter cet agenda, Travels to the Untold, volume 4, du musicien berlinois Dirk Schlömer, un musicien que j'ai eu l'occasion de vous présenter à plusieurs reprises sur cette antenne. Et on va en profiter pour vous annoncer toute une série d'activités qui se déroulent dans la semaine du 7 au 13 mai, ce qui vous laisse le temps pour réserver, pour vous renseigner aussi, pour savoir s'il y a des prix différents, des prix d'entrée, ou si c'est gratuit, savoir les heures d'ouverture, etc., etc. Il y a aussi des choses que moi sur lesquelles j'attire votre attention. Mais vous avez peut-être mal compris la façon dont... Parce que, bon, parfois je vais un peu vite, etc. Mais donc, n'hésitez pas à prendre contact avec les organisateurs et aller voir là-bas. Ce serait dommage de rater un concert ou une exposition d'un artiste que vous auriez toujours eu envie de rencontrer ou que vous aviez toujours envie de voir le travail. On commence le jeudi 7 mai à 18h30 à la maison CFC avec une rencontre littéraire ou littérature, la maison, un atelier de créativité littéraire. C'est un atelier de Camille Blaker et Lou Canché qui sont des gens de l'ENSAV La Cambre, ENSAV, je ne sais plus ce que ça veut dire, ça, évidemment, c'est une haute école artistique située, dont les locaux sont situés, entre autres, dans les bâtiments de l'abbaye de La Cambre. Et le 9 mai à midi, toujours à la maison CFC, rencontre du samedi sur les arts plastiques, à propos du livre Grands Airs, grand au singulier et au pluriel, et air aussi, un livre de Bruno Gauss, qui est artiste et chercheur. Pour mener l'entretien, ce sera le rôle de Sami El Hadj, comme d'habitude, à la maison CFC, 14 Place des Martyrs, près de la rue Neuve. Le jeudi 7 mai, à 19h30, une rencontre littéraire à la librairie Herbe Folle à Anderlecht, avec une rencontre avec Apolline Bazin autour de son livre Drag Fever, sous les pavés, toujours la rage, point d'interrogation. Apolline Bazin, donc, à la galerie Herbe Folle, qui oublie toujours de donner l'adresse, de rappeler l'adresse, et c'est dans le centre d'Anderlecht, et plus précisément rue Saint-Guidon. Si mes souvenirs sont exacts. Le 7 mai à 19h30. Et il y aura aussi, après ça, toujours le 7 mai, à 20h30, à ce coup-ci, comme tous les concerts au Music Village, il y aura évidemment du jazz cette semaine et également du blues le jeudi 7. Avec Brad Guitar Wilson and his band. Alors Brad Wilson, évidemment, avec sa guitare. Le programme prévu, c'est Soulful Americana Sound. C'est du blues. Suivi le vendredi 8 par Super Swing, un hommage au plus grand chanteur de swing du monde, avec la chanteuse et saxophoniste Sabine Kunlich. Le samedi 9, toujours au Music Village de Hot, Padlow Hill Jazz Band, avec un programme intitulé Steaming, comme de la fumée qui sort, de la vapeur, Steaming Down the Mississippi, ce qui fait évidemment référence au Jazz New Orleans, le Hot Padlow Hill Jazz Band. Le dimanche 10, OST Quintet, qui mélange jazz et cinéma, avec entre autres Alain Cuper au sax et Alexandre Furnel à la basse. Le lundi 11, Stéphanie Bertrand, Swing Quintet. Stéphanie Bertrand qui est à la flûte et au chant. Le mardi 12, Afrocata,
C'est un mélange d'afrobeat, de jazz et d'autres musiques, avec David Ramos au clavier. Le mercredi 13, carte blanche à Thomas Champagne, Sun Trio. Thomas Champagne, bien sûr, au sax, avec pour l'accompagner, Tur Florizon à l'accordéon et Renato Martins aux percussions. Le Music Village situé rue des Pierres, pas loin de Manneken-Pis. Alors aussi d'autres choses à vous annoncer, et entre autres un festival dont je vais simplement vous annoncer les grandes lignes, parce qu'il est particulièrement il nous propose un programme particulièrement copieux. C'est le Kunsten Festival des Arts, qui en est à sa 31e édition, figurez-vous, et qui se déroulera à Bruxelles du 8 au 30 mai 2026, bien sûr. Alors l'idée, c'est de miser sur la malléabilité pour réinventer nos regards. Pas moins que ça. 29 projets artistiques, dont 15 premières mondiales, des projets artistiques qui viennent de 23 pays différents. Alors le programme complet sur les 3W, Kunsten Festival des Arts, mais en résumé, 3W.kfda.be pour Kunsten Festival des Arts. Le programme complet, donc, on vous donnera peut-être des petits extraits dans les semaines qui suivent. Le mercredi 6 mai à 19h30, concert chanson française rock avec Loa Mercury, qui est autrice, compositrice et interprète, et ça se passe à la maison Poème. Et le vendredi 8 à 19h, le prix Sbeul des dramaturgies émergentes sera donc présenté et attribué. C'est pas simplement un petit speech en vitesse, puisqu'on nous prévoit 2h30 d'animation et de spectacle. Ça, c'est pour le vendredi 8 à 19h, donc ce prix Sbeul. Et le mercredi 13 à 19h30, Chloé Dutrèfle avec son nouvel album, et elle sera donc en concert avec La Lueur, qui est le titre de ce nouvel album. Elle ne sera pas seule sur scène le mercredi 13, parce qu'il y aura également Audrey Coupé de Kermadec et Roger Raspail dans une performance qui s'appelle Powell Kabat. Oups. À la Maison Poème, 30 rue d'Écosse à Saint-Gilles. Alors, on continue. Les 8, 9 et 10 mai, le Résistance Festival, 4e édition dans ce festival, pour ce festival qu'on peut qualifier de palestinien et qui commémore ou se remémore les 178 ans de résistance palestinienne. Ça se passe à La Vallée, près de du bâtiment de la Fédération Wallonie-Bruxelles. Vous voyez au boulevard Léopold II ce grand bâtiment. Eh bien, c'est dans le même pâté de maison, mais de l'autre côté, au 39 de la rue Adolphe Lavallée à Molenbeek, 4e édition donc de ce Résistance Festival. Beast and Let It Kill You, qui sort un album, un split EP avec comme titre Charleroi's Finest Loud Music. Vous aurez c'est pas un 45 tours, mais donc vous aurez d'une part Beasts au pluriel et d'autre part le groupe Let It Kill You. J'aurai probablement l'occasion de vous le présenter un de ces jours sur Radio Air Libre, mais sachez en tout cas que c'est un programme de punk, noise, hardcore, et ça se passe le 9 mai dans un endroit qui s'appelle La Source. Pour écrire, la liberté continue ses soirées de débats, rencontres. Et le 9 mai, ce sera une rencontre avec Jeanne Guyen, G-U-I-E-N, avec comme thème le désir de nouveauté, l'obsolescence au cœur du capitalisme. Tout un programme, évidemment. Pour écrire, la liberté organise cela régulièrement, au moins une fois par mois. Alors la Zine que parade s'annonce pour le samedi 30 mai, mais il y a déjà des sous-monstres, des répétitions, comme on appelle ça
en Wallonie, on appelle ça des Soumons. Le 9 mai, ce sera dans le quartier nord de Bruxelles. Et le 10 mai, à Molenbeek. Il y aura une troisième Soumons à Saint-Gilles le 14. Et puis le restant, je vous annoncerai en temps utile. Mais il y a encore bien d'autres choses, dont une joyeuse entrée avant le 30 mai, donc jour de la Zinekeparade dans les rues de Bruxelles. Alors encore un concert à vous annoncer, ce sera le 13 mai à Beaux-Arts, le concert organisé pour la sortie du nouvel album de Synesthète, le groupe de Hélène. 13 mai à Beaux-Arts, le concert organisé pour la sortie du nouvel album de Synesthète.

revision de la chanson. Et on reprend un peu l'idée qui avait été mise sur la table en 1979 et 80, avec une espèce de contre-revision organisée par des gens qui ne sont pas d'accord avec la présence de certains pays où des choses sont, les guerres sont, des guerres offensives sont en cours pour le moment. Et donc, ce sont des associations comme 1111, la FGTB, la CSC, Intal, Vrede, SOS Gaza, qui organisent donc un événement alternatif. Ce sera le mardi 12 mai, soir où la Belgique et Israël se partageront la scène en demi-finale. Le thème de ce 12 mai, oui, ce sera en fait le samedi 12 mai probablement, Unis pour la Palestine. Alors, la programmation de la Madeleine à Bruxelles comprend d'anciens participants belges à l'Eurovision, comme Gustave, Geike Arnaert, Walter Verdun, ainsi que d'autres artistes de renom, comme Dan, Zap Mama, Noé Pressow, Lenny Lenny, Steph Camille Carlens, etc. Et également la célèbre chanteuse palestinienne Ney Barghouti, et d'autres musiciens palestiniens qui seront également présent. Alors, on nous dit que c'est une initiative bruxelloise, mais qu'elle n'est pas isolée. Il y aura des événements semblables dans d'autres coins de la planète. Le samedi 12, à partir de 19h, à la salle de la Madeleine, rue Duquesnoy, dans le centre-ville. Et donc, le site, c'est United for Palestine en un mot.be pour plus de renseignements. Voilà, nous sommes arrivés à la fin de cet agenda pour aujourd'hui. Je vous rappelle que si vous voulez nous faire parvenir des annonces pour cet agenda, vous êtes les bienvenus avec deux adresses. L'adresse postale, quand elle n'est pas en grève, au 365A Chaussée d'Alsenberg à 1190 Bruxelles, et l'adresse électronique info@radioairlibre.net, Radio Air Libre en un mot et au singulier. Dans quelques instants, la suite de nos programmes sur Radio Air Libre.

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0: Allô?
1: Monsieur Larsen?
0: Oui, quelle heure il est?
1: 7h30, monsieur Larsen. C'est le dispatching ici. Vous avez commandé un taxi pour l'aéroport?
0: Oui.
1: Le chauffeur vous attend en bas, devant la porte de votre hôtel.
0: Ok. Donnez-moi 5 minutes et je descends.
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0: Monsieur le ministre, de tout temps, l'une des caractéristiques fondamentales des êtres humains est qu'ils se déplacent. Aujourd'hui, 175 millions d'hommes et de femmes résident en dehors de leur pays d'origine. Nous vivons dans un pays où des gens ont tellement peur des policiers qu'ils sautent par la fenêtre pour leur échapper alors qu'ils n'ont rien à se reprocher. C'est arrivé 6 fois en 3 mois et cela arrive encore. Ils étaient venus ici pour fuir la guerre, la répression ou la misère. Leur seul tort, c'est d'avoir eu le courage de tout quitter pour avoir une vie meilleure. Et au lieu de les aider, de les protéger, notre pays les pourchasse et les expulse. J'ai honte. Et nous sommes certainement nombreux à avoir honte de cette violence quotidienne faite en notre nom aux étrangers. Cette violence déshonore ceux qui la décident, ceux qui la mettent en œuvre, mais aussi ceux qui laissent faire et ceux qui se taisent. Chacun devrait hurler pour que de telles tragédies ne puissent plus se produire en France et partout dans le monde, pour que jamais nous nous habituions à l'inacceptable. Chacun devrait hurler pour que notre société ne tourne pas définitivement le dos à la solidarité et à la fraternité.
1: Maladie, mon chéri, maladie.

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0: Non, Lucien, vous connaissez ?
1: Lucien, regarde-nous. On se réveille quand on veut, on dort quand on veut, on mange ce qu'on veut. Par pitié qu'on nous demande pas d'avoir un peu plus d'ambition. Tu sais, Lucien, il y a des mecs qui travaillent 30 ans, mais voilà. Puis c'est notre philosophie de vie. Hein.

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Salut les beatniks, bienvenue dans Loco Loco, votre rendez-vous avec la musique d'ici, la musique de Bruxelles et de Wallonie. D'habitude, on va passer une heure à vous mettre toutes ces productions en lumière. On va mélanger les styles musicaux, hein, vous connaissez notre petite formule. Et puis parfois, on se balade dans les époques, hein, on passe parfois des choses qui sont des années même 80 parfois même les années 1990, etc., etc. On remonte, on mélange de tout. Aujourd'hui, parfois on déplace le curseur dans une année, c'est ce qu'on va faire aujourd'hui, on va se mettre en 2023. On va se mettre en 2023, en effet. S'inspirer des ambiances musicales d'une certaine année. Comme je vous disais ici, c'est 2023. Ça peut très très bien être 2003 une autre fois, par exemple, 2008 une autre fois. Voilà, c'est vraiment agréable aussi de se replonger comme ça dans une ambiance, une fois quelque chose de très éloigné, une autre fois quelque chose de beaucoup plus contemporain. Et on a commencé ici avec une artiste qui s'appelle Elisabetta Spada. Vous la connaissez parce que elle a eu pas mal de succès à un moment avec son projet Kiss and Drive. Elle est italienne mais installée en Belgique et on la retrouvait avec ce morceau I Go, I Go, I Go. Donc voilà pour Elisabetta Spada. Et puis, on va poursuivre avec le projet Behind the Pines, un petit peu plus rock, et ce morceau I Need Your Love, un quatuor bruxellois fondé en 2017, si vous voulez tout savoir. Voilà, Behind the Pines dans Loco Loco.

Eh ben sympa comme tout, hein. Voilà, très franchement, je vous le dis, voilà, vous le savez bien, c'est limite avec la ligne éditoriale qu'on essaie de donner à ce programme Loco-Loco, mais voilà, moi je trouve qu'il y a vraiment vraiment quelque chose dans ce titre que je viens de vous passer, ça me parlait, et donc voilà, j'ai décidé quand même de vous les diffuser, voilà, j'espère que ça vous a plu, que je ne suis pas le seul à avoir accroché à ce morceau de cet artiste. Alors je sais pas trop comment il faut le prononcer, hein. Ça, c'est, moi je dirais Faye ou Faye Baby, je sais pas, c'est Faye F-A-Y, et puis B-B-Y, voilà, Hide and Seek, en tout cas, un morceau, comme vous avez entendu, R&B, pop, qui mélange aussi des sonorités d'ailleurs, je trouve. Et peut-être que ça vient du fait que l'artiste elle-même est, voilà, des origines métissées, belges et hongroises, est installée à Bruxelles, Faye B ou Faye Baby, donc qu'on retrouvait avec Hide and Seek. Avant ça, on avait encore voyagé, hein, il y avait eu Behind the Pines avec I Need Your Love. Et entre les deux, eh bien Fugu Mango avec le morceau Kanguchi, extrait de l'album qui était sorti pour la fête nationale le 21 juillet 2023. Donc l'album La Machina, deuxième album pour ce groupe Fugu Mango. Et pour la suite, on va continuer avec Brut et un morceau extrait de leur EP Promise, premier EP pour ce trio belgo-britannique installé également à Bruxelles, et le morceau que je vous propose d'écouter s'appelle Vague. Voici Brut dans Loco-Loco.

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Vous écoutez Loco Loco et voilà, on est ici, on a enchaîné quelques titres qui faisaient la part belle aux chanteuses. C'est bien voilà, montrer un peu la diversité aussi de ce côté-là, parce qu'on a malheureusement trop l'habitude, en tout cas dans les groupes rock et pop rock, ben voilà, que de voir quand même beaucoup d'hommes et nettement moins de femmes. Ici, c'est un hasard de programmation, mais il y a eu pas mal de femmes déjà depuis le début de cette émission. Et puis, ben voilà, on va revenir sur ce que je vous ai diffusé depuis ma dernière intervention. Il y a eu Brut d'abord avec le morceau Vague. J'aime vraiment beaucoup leur EP à Brut. Je rappelle que ça s'écrit BRVT. Hein, et donc, cet EP s'appelait Promise. Premier EP donc pour ce trio belgo-britannique. Ensuite, eh bien, on a eu Reeve avec une chanson tout à fait envoûtante aussi sur l'album Collision. C'était le morceau Obsession. Voilà, pour ce duo bruxellois, deuxième album donc en 2023. Et voilà, ce duo est composé de Juliette Bosset et de Kevin Brieux. Voilà, donc un deuxième album sorti 4 ans après le premier, qui était lui donc paru en paru en mars 2019. Allez, on va poursuivre. Ah oui, non, il me reste à vous dire ce qu'on vient d'écouter là maintenant, hein. Ne les oublions pas. C'était le projet At Night avec le morceau de Prayer sur leur EP Teen Crisis. Voilà, c'est donc un projet montois, en tout cas de la région de Mons. Premier EP, intro et 5 titres d'électropop produite par Pierre Dumoulin de Roscoe. Donc voilà, le projet s'appelle At Night et le titre c'était The Prayer. On poursuit dans un style différent. Vous connaissez la formule également de Loco Loco. On ne se tient d'habitude pas à un seul style de musique, à moins de faire vraiment une spéciale consacrée à un style de musique, mais on mélange les genres. Et c'est ce qu'on va faire avec d'abord, alors faire une petite transition quand même. On va donc d'abord retrouver un projet qui s'appelle Sonic Tides. Là, on est plutôt dans une sorte de noise, post-rock, bon ton. Voilà, un EP qui s'appelle Six Sided Square et le morceau que je vous propose s'appelle Insomnia. Et vous dire également qu'ensuite, eh bien, on va rester en région liégeoise, mais avec un groupe qui nous fait du post-black metal. Donc là, ça va, ça va être encore un autre style musical. Les guitares vont faire d'autres bruits, la batterie va avoir un autre rythme. Donc voilà, et c'est un morceau assez long parce que c'est du post-black metal d'habitude. Dans le post-black, c'est assez long et ce sera le cas avec ce projet Rome. Mais on en parle juste après, dans un premier temps. Donc Sonic Tides et ce morceau Insomnia. C'est Christophe avec vous pour Loco Loco, bien entendu.

Sonic Tides avec donc ce morceau Insomnia. Je vous disais, on a mis le curseur aujourd'hui sur l'année 2023 et donc ce EP Six-Sided Square en fait était sorti précédemment mais a été republié par un label en 2023. Il s'agit d'ailleurs du label Epictronic. Voilà, donc ici un groupe de noise rock belge qui nous vient de la région de Liège. Et puis je vous disais, on reste à Liège avec Rome pour du post-black metal, un quatuor formé en 2020, et on retrouve ce morceau Beyond the Black Shades of the Sun.

Je vous rappelle qu'aujourd'hui, on avait mis le curseur sur l'année 2023 et donc tout ce qu'on a diffusé durant cette heure, eh bien, ce sont des sorties de 2023 et on avait écouté comme je

m'avait annoncé le projet liégeois Rome, d'abord, ou je sais pas trop comment il faut le dire, R-A avec des trémas sur le A, puis U-M, avec ce morceau Beyond the Black Shades of the Sun, plus de 12 minutes de post-black metal liégeois, un quatuor qui s'était formé en 2020, hein, durant la pandémie. Ils avaient eu besoin de d'exprimer quelque chose et de travailler voilà ce côté artistique à travers donc ce projet Rome, et finalement était sorti cet album Cursed by the Crown chez les Acteurs de l'Ombre Productions, le label français bien connu pour du black metal de qualité. Et puis à l'instant on avait changé encore une fois, on était d'ailleurs allé de Liège vers Mons pour un duo qui s'appelle La Jungle, sixième album hein, pour La Jungle, qui s'appelait Blurry Landscapes, et on a retrouvé le morceau La Compagnie de la Chanson, voilà, donc sorti chez À temps rêvé du roi, chez Black Bassett et chez Rockrill Records, voilà, donc pour ce duo montois. Et puis je vous dis, La Jungle, pour ceux qui connaissent pas, c'est un univers voilà, un univers bien particulier, et je trouve que c'est compliqué de choisir un titre sur un album, donc voilà, on va terminer avec un deuxième et dernier titre pour cet album Blurry Landscapes de La Jungle. Ce sera le morceau Panther's Rib Cage. Voilà, eh bien, je vous donne rendez-vous tout bientôt pour une nouvelle livraison de Loco. À très bientôt. C'était Christophe pour ce programme consacré aux artistes de chez nous.

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1: Peut-être mettre les casques pour ceux qui ont besoin de la traduction. Je vais m'exprimer en français. Alors, on a 7 minutes, donc je vais vraiment essayer d'être la plus exhaustive possible. S'agissant de ce qui se passe actuellement en termes de répression citoyenne, je pense qu'il y a des cas qui illustrent effectivement cette répression. Francesca Albanese est une figure et très parlante de ce qui se déroule, mais on est aussi nombreux à être, parce que visibles sur la question palestinienne, à être des cibles prioritaires, privilégiées. Mais il ne faut pas oublier que ça se passe aussi vraiment à l'échelle de toutes nos sociétés, et notamment dans les démocraties occidentales européennes. Je vais vous citer une donnée que je trouve intéressante et révélatrice. Le Civicus Monitor, qui est un outil de recherche sur les libertés civiques, a étudié les cas de répression autour de la question palestinienne. Et il révèle que 60% des cas de répression autour de la question palestinienne se situent en Europe, avec des pays qui sont plus répressifs que d'autres, l'Allemagne, la France et le Royaume-Uni, qui vont jusqu'à élargir le champ d'application des lois antiterroristes et qui vont aussi s'attaquer à des symboles comme From the River to the Sea, comme le kéfier, le drapeau palestinien, enfin tous les symboles finalement aussi de la lutte palestinienne. Me concernant, ben je pense que je vais rapidement, mais je fais l'objet d'une répression, d'un harcèlement aussi politico-judiciaire en France pour le combat que je porte. Ça se matérialise par des plaintes qui sont déposées à répétition pour mes positions, donc 16 en 2 ans. Et il y a également un ciblage, si vous voulez, qui est fait, et je dirais même aussi un traitement médiatique qui est très biaisé, très, très lacunaire, pour ne pas dire parfois médiocre, des enjeux et des combats qu'on peut être amené à porter. Donc, mon cas, il faut vraiment l'intégrer dans une dynamique qui doit nous alerter et dans la répression qui est faite à la société civile. Et l'exemple qui a été marquant, et c'est une bonne nouvelle que je vais vous apporter, c'est aussi la question de la loi Yadan en France. Peut-être qu'il y a eu d'autres cas, des exemples dans d'autres pays, mais la loi Yadan, c'était justement une loi qui avait vocation à élargir encore plus les outils de répression contre les voix pro-palestiniennes. Et ce projet de loi a été retiré, en partie, je dois le dire, grâce à la mobilisation citoyenne, puisqu'il y a eu plus de 700 000 signatures contre ce projet de loi. Le gouvernement a annoncé qu'il allait en redéposer un autre dans les prochains mois, mais pour le moment, on a pu au moins écarter ce premier projet de loi. Donc, bravo à celles et ceux qui se sont mobilisés. Et je vais juste terminer donc sur l'action effectivement qu'on peut mener, nous, en tant que personnalité politique, parlementaire. On a une responsabilité très, très importante, puisque nous sommes aussi élus par les citoyens qui comptent aussi sur nous, sur ces questions. Moi, j'ai mené toute ma campagne en parlant de ces questions internationales des droits de l'homme et du cas de la Palestine. Donc, j'ai aussi des comptes à rendre sur mon investissement et j'essaie de le faire du mieux que je peux. Donc, pour moi, juste, je termine sur cette conclusion. Aujourd'hui, le rôle des députés, c'est un équilibre qu'il faut trouver entre notre investissement dans le champ institutionnel, mais qui reste limité. Je pourrais passer des heures à vous expliquer pourquoi on a une toute petite marge, parfois très limitée en fait, de l'action parlementaire sur ce sujet, et très peu de victoires. Et on doit absolument trouver un équilibre entre un temps dédié à la société civile, à travailler avec la société civile, à se coordonner avec elle, à participer à la flottille, aux actions de boycott, aux manifestations, aux conférences, à tout ce qu'on peut donner d'énergie à la société civile, et en même temps, retranscrire ça dans une action politique, même si nous sommes minoritaires, il faut l'inscrire comme des actes aussi de résistance politique dans les institutions complices dans lesquelles nous sommes.

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4: Mesdames et messieurs, bonjour, bonjour. Comme d'habitude, vous écoutez le CRI. Ici, je suis accompagné de des collègues que sont des habitués maintenant, que vous les connaissez, sauf Shooter. C'est un nouveau recrue qui vient du Real Madrid, là. Un bon rappeur.
5: On va l'écouter
4: plus tard. Donc là, il a fait des bonnes vibrations ici. En micro,
5: en échauffement,
4: off, donc pendant les échauffements, voilà.
5: Warm up.
4: Aujourd'hui, mesdames et messieurs, c'est une émission quand même. On espère que ça soit une émission spéciale. C'est pas une émission dans laquelle on va parler comme d'habitude de nos galères, de nos problèmes intramuros. Aujourd'hui, c'est une émission qu'on va essayer de s'amuser. On va essayer de chanter, on va essayer d'improviser. Il y a beaucoup de talent ici autour de moi, donc que je commence déjà. Tout d'abord aussi, je veux remercier avant de commencer aux auditeurs de Radio Panique, Radio Campus et Radio Air Libre. Merci de votre écoute, merci de vos commentaires. Et voilà, vous savez qu'on fait cette émission pour vous, pour partager avec vous notre vécu. Et voilà, directement, je présente ici mes camarades présents. Samir, bonjour, comment tu vas mon ami?
6: Ça va bien et toi, ça va bien? Qu'est-ce que je vous raconte
4: Et Krasti.
7: Salam alaikum.
4: Alaikum salam.
7: Ça va, Kondalade, bien, tranquille.
4: Bien. Calme, t'es chaud là.
7: Toujours. Je
4: sais que toi, ton délire, c'est chanter. Donc aujourd'hui, c'est ta mission.
7: Chaque
4: là.
7: Émission, on est prêt, on est chargé. Hein, même si le chargeur il est vide, on recharge directement et c'est reparti.
4: Et charge rapide en plus.
7: Ah, c'est très très très rapide mon ami.
4: Fast.
7: Comme ça tu sais mon bro.
4: Kokaz, voilà. Comment tu vas mon ami? Bonsoir. Oh, bonjour.
8: Bonjour à tous. Anzori Kaukasione.
4: Ça va?
8: On résiste, on vit et on prêt, on chante.
4: Voilà. How are you my friend?
5: Ça va, c'est le G.
4: Après une longue absence, Monsieur Lezé participe à différents stages et formations à l'extérieur, dont un, c'est de radio sur Radio
5: Bruse,
4: Bruxelles,
5: radio,
4: voilà.
5: Microwave pour ceux qui connaissent aussi, et Oursoupe.
4: C'est bien de partager, j'aimerais bien que tu partages avec les auditeurs cette expérience.
5: Alors, j'ai lancé ma première émission sur Radio Bruse et Oursoupe, ça s'appelle Open Gate. C'est disponible d'ailleurs tous les mardis à 21h sur Radio Bruse.
4: Waouh.
5: Je vais lancer aussi un autre projet qui est en coulisses. Là, je vous annonce une exclue. C'est avec Microwave. C'est une radio en ligne, en streaming. Et ça, ce sera chaque dimanche. 2 heures d'antenne.
4: Il y a des trucs qui commencent à Rennes quand même. Tout a commencé à Rennes.
5: Ça a commencé, ça a commencé d'ici.
4: The sky is limit. Donc vraiment, il n'y a pas de toi. Voilà, quoi. Super. Shooter, qu'est-ce que tu peux nous raconter de toi? Fais-toi connaître.
9: Moi, je suis le nouveau, donc je suis de la 16. J'ai 27 ans. Je fais du rap. Un peu en anglais. En anglais, même si je parle français, je fais les deux.
4: C'est bien.
9: Je parle en anglais, je rappe en anglais, tout ça, c'est mieux.
4: Eh bien, super. Moi, de mon côté, je peux vous pouvez voir que ce n'est pas que des mauvaises nouvelles en prison. Des fois, il y a des petites bonnes nouvelles. Donc, bien.
7: La dernière émission,
4: Attends, il est content, là. Il a
5: comment
4: il n'a plus.
6: Il va prendre ta place.
5: Comment ça
6: Il va prendre ta place.
5: Comment ça
4: Non, lundi, je commence un stage à Beaux-Arts. Donc, voilà. Donc, je ne serai
5: avec
4: pas
5: les mardis. Avec Escapade, c'est ça
4: Oui, tout à fait. Donc, c'est une expérience aussi que j'ai beaucoup. J'ai trop envie de vivre et de connaître cette expérience à Beaux-Arts. C'est un univers un peu particulier. Donc, c'est intéressant pour moi. Faire un petit peu de réseautage aussi, connaître des gens du milieu de l'art, de la musique classique, un peu tout cet univers-là.
7: Et nous faire percer aussi. Hein.
4: Voilà, ah oui, voilà.
7: Ah oui. Enfin, aussi, si tu oublies d'où tu viens, on va te pendre. Hein.
6: Ah bah, ouais, pendre, c'est important.
7: Ouais, bro.
4: Alors, je cède le témoin là, Léger. Vas-y, qu'est-ce qu'on va faire maintenant? Qu'est-ce que tu nous proposes?
5: Moi, j'aimerais présenter à tous nos auditeurs Shooter, en fait, j'aimerais présenter son talent parce qu'il m'a impressionné dès que je suis rentré. J'aimerais bien que vous l'écoutiez, vous aussi.
4: Ouais, ça a été chaud.
5: Et vous me dites quoi, hein? Moi, je regarde tout le temps vos commentaires, vos messages, donc dites-moi quoi, s'il vous plaît.
4: Eh ben,
9: c'est
4: go.
9: Bon pour moi.
5: Shooter, t'es chaud?
9: Je suis chaud, man.
5: C'était chaud ou t'es chaud?
9: Je suis chaud.
5: Aïe, aïe, aïe.
4: DJ.
9: Hey, ok. Shooter.

0: Arrête ton cirque, je galère aussi.
1: Arrivo.
2: Merci.
1: Quelle émission de malade, quoi.
2: Ça commence bien, moi j'aime bien, quand ça commence
3: moi,
2: comme ça.
3: Moi, à un moment donné, je savais plus si je suis à Arène, à Brooklyn, au Bronx, ou... Waouh, les gars.
4: Un peu des deux.
3: Donc là, vous l'avez écouté, à un moment donné, c'est Krastik, il a repris la parole. Vraiment, entre les deux, vous avez fait vraiment... Chapeau, les gars. Par contre, j'aimerais bien savoir, moi, je parle pas l'anglais, donc j'aimerais bien que tu me parles un petit peu de ça raconte quoi, en fait.
4: Donc, ça raconte...
3: D'abord, c'est toi qui as écrit.
4: Ouais, j'ai tout écrit de A à Z. Donc, ça parle de la détention, ça parle de un peu ce que j'ai fait dans la rue, ce qui m'a fait, ce qui m'a ramené ici. Ça parle de moi, en gros.
3: Ça te sert de thérapie en quelque sorte aussi.
4: Ouais, ça m'aide à décompresser. C'est une forme d'expression en fait, tu vois. C'est une forme d'expression. C'est comme ça que je m'exprime. Tu vois, quand je peux m'exprimer, ben, je fais des sons. Je parle un peu de moi.
3: Ministère de Justice, s'il vous plaît, les budgets, de plus en plus, il y a moins de budget pour des activités culturelles, et ça, vraiment, c'est ça la réinsertion. Sincèrement, c'est ça pour moi, c'est la réinsertion. Caucase, je te vois là trop froid aujourd'hui.
1: Trop calme, ouais. Mon gars. Okay, tu as tué quelqu'un ou quoi?
0: Non, j'ai à attendre des réponses. Ministre de Justice, faites quelque chose ici, prison arène. Ah non, j'y attends PS et qu'on jette des réponses.
3: Il y a des talents.
0: Pourquoi j'ai des talents tristes? Bien sûr, je suis triste. J'ai pas envie, rien. Tous les jours, je condense. 15 jours, ah non, j'y attends avis des directeurs.
3: On va faire une émission spéciale pour ça. Pour l'instant, on s'amuse, on va revenir à la musique. J'aimerais bien partager avec vous, là, les gars, maintenant, un petit morceau que j'ai fait. Que j'ai écrit plutôt, et la musique, j'ai balancé tout sur une application d'intelligence artificielle qui m'a fait ça.
5: La technologie va nous faire couler.
6: Yeah. Fawzi Tetouani. Ça se passe à Arène. Spécial dédicace à la danse en 13. Michael, Youyou, la mouche, Saddam. Et tous les purgeurs de la danse en 13 à la prison d'Arène.

0: force à tous les détenus. La liberté revient.
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4: Bon, ben, on est de retour. Hein. Quel son de malade, le sang. Voilà. Allez, dis-moi, comment c'était, Michel?
5: C'est une dinguerie.
4: En plus,
5: c'est
4: tu viens de revenir. Dinguerie. On est à nouveau chanteur du Bronx.
5: Moi, j'étais pas prêt, en fait. L'intelligence artificielle, c'est un truc de ouf.
6: Ouais, mais c'est son texte.
4: C'est le texte écrit par Fawzi.
5: Le texte, vraiment, moi, j'aime bien le texte. Très bien écrit. Et c'est quoi que tu as voulu exprimer dans ce texte-là?
2: Un petit peu ce qu'on vit ici tous. Je parle en fait de plusieurs choses. J'ai voulu que ça soit un résumé un petit peu de toute l'actualité, surtout qu'on vit. Les annulations, c'est à l'ordre du jour. On est annulé presque 4 jours sur 7. Il n'y a pas d'activité, il n'y a pas de cours, il n'y a pas de formation. Donc pour moi, sincèrement, c'est un grand problème qui, carrément, c'est une porte qu'on ferme sur le nez de la réinsertion. Je parle de ce problème de plus en plus visible, ces matelas au sol, des cellules prévues pour un, qu'on met 2 personnes. Donc c'est vraiment, je considère ça intolérable. Puis après, je parle d'une expérience personnelle. Vous le savez tous, que j'étais exclu de la radio Arène,

0: des raisons un petit peu pour me museler, parce que j'ai parlé, j'ai critiqué la prison lors d'une conférence à l'extérieur.
1: Vendeur de shit.
0: Vendre de shit. Ouais, sous prétexte. Ouais, sous prétexte. Et puis je
2: possession
0: consacre.
2: Puis
0: je consacre.
2: Une bonne... Parce que trafic dans la prison, allez. Monsieur. Ok, vous vous calmez. Nous avons votre dossier entre nos mains. Ouais, ok.
0: 0,26 grammes quand même. Ouais, c'est 0,26 grammes.
2: Tu le coupes en deux, tu fais deux paquets de garrots le soir. Je t'ai fou, quoi.
0: Bon, et une bonne partie, là, que je consacre à tous ces formateurs, professeurs, assistants sociaux, comme je disais, qui nous tirent vers le haut. Donc, vraiment, j'ai voulu aussi consacrer une petite partie-là de remerciements et de reconnaissance à tous ces êtres de lumière qui arrivent, qui franchissent les barrières et qui nous aident, qui nous apprend plein de trucs ici. Et vraiment, là, on découvre beaucoup notre côté créatif, notre côté artistique. Et ceux qu'on va sortir de la prison avec quelque chose de positif, c'est vraiment grâce à ces gens, ces intervenants sociaux, ces professeurs, ces animateurs et tous ces gens qui viennent de l'extérieur, qui ne nous appartiennent pas précisément au ministère de justice. Donc, un grand bonjour et je lève ma casquette face à toutes ces personnes, quoi. Les gars, on passe à quoi maintenant ?
3: On part de nouveau sur un freestyle ou on écoute la blague de Samir avant ? On se fait d'abord la blague de Samir.
0: Ah, Samir, oui, casse un petit peu.
4: Putain, une blague en plus. Attends, je vais dire un truc qui me vient là tout de suite. C'est l'histoire d'un croyant.
5: Oh yo, merde, on est reparti.
4: Un croyant, mais il est dedans à fond, tout il fait selon Dieu et tout, tu vois. Tout.
2: Faut déjà la blague, juste quand il commence, un peu déjà rire.
5: Il y a le micro, voilà.
4: Et le mec, là, bon, il est là, c'est un croyant, voilà. Un bon croyant, très bon croyant. En tout selon Dieu. Un jour, il part en mer. Et le mec, il part en mer en bateau. Et il y a une tempête. Son bateau, il se retourne. Donc, il est là, il se trouve dans l'eau. Le bateau retourné, il coule. Et il flotte sur l'eau et tout. Et il est là, ouais, Dieu m'aidera, Dieu m'aidera. Il y a un bateau qui arrive et tout. Il dit, monsieur, venez, on va vous sauver. Non, Dieu m'aidera, Dieu m'aidera. Comment ça? Mais venez, monsieur, vous allez vous noyer. Non, Dieu m'aidera. Après, il y a un hélicoptère qui arrive. Il vient, monsieur, venez, on va vous sauver. Non, Dieu m'aidera. Il est toujours là dans l'eau. Mais monsieur, vous allez vous noyer. Non, Dieu m'aidera. Ok. C'est la même chose. Les jet ski avec bikini, ils sont venus.
5: Non, Dieu m'aidera.
4: Dieu m'aidera. Toujours, il veut pas. Il croit, c'est incroyant. Il est sûr que Dieu va l'aider. Au final, il meurt, il se noie. Le pauvre, il est là, il se trouve devant Dieu. Il dit, pourquoi tu m'as pas aidé? Oh Dieu, tu m'as pas aidé. Il dit, je t'ai envoyé un bateau, un hélicoptère, une femme en jet ski avec un bikini. Qu'est-ce que tu veux de plus?
3: La morale de l'histoire. La morale de l'histoire.
4: Il y a aussi une morale dans...
3: Ça repart pour un freestyle, là?
1: Ah ouais, les gars, on est chaud ou pas?
3: Let's go,
1: on est chaud ou pas?
5: Commence. Ah, moi?
3: Oh, ben oui, bien sûr. Ouais, j'entends.
6: Hein? Dis-moi si c'est. Allô? Tu peux recommencer, s'il te plaît? En fait, quand j'ouvre mes yeux, je suis gêné de ouf, voilà.
5: Ah, tu meurs!
3: Ouais, cache-toi, c'est mieux.
6: Je commence.
3: Let's go.
6: Vas-y, c'est bon.
0: Ouais.
6: Dis-moi si c'est prêt. Hein? De toute façon, j'ai déjà des plans élaborés. T'as besoin de ta passe pour le sommet. T'es dans la merde, fils de si tu veux tester. Hein? Au fond de moi, j'ai mal quand je pense à mon padré. Maman, je suis triste quand je me fais péter. Avec le temps, je vais pouvoir me rattraper. 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

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Hein? La la la. 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Dévie pas de l'objectif. 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Fonce dans le temps, non, faut pas que tu flippes. 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Hein? 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C'est terrible.

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1: Oh, putain.
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2: Je veux la mental à tri hic pas. C'est vrai que beaucoup m'ont sous-estimé, mais les coïncidences n'existent pas. Si un jour on se croit, je vais charger ma main et t'envoyer une droite à la Joshua. Pousse-toi si c'est pas ta guérilla. Hein. Tu peux vite devenir un dommage collatéral. Faut du bi, il faut des armes. Au cas où l'ennemi capitule pas, jusqu'à l'échec, même s'ils sont à 10, je serai toujours debout pour les affronter. Ces illitrés, ils parlent de kill, mais vendent des 10 pour monter, sont prêts à succéder. Pour monter, sont prêts à se la prendre dans le pif. C'est triste, mais bon, je reste concentré sur ma mission.
1: C'est bon, je peux retirer la capuche.
3: Propre. J'aime beaucoup. Shooter, tu nous as parlé de quoi dans ton texte?
0: Ah ouais, donc déjà le titre c'est Thug Love. Mm-hmm. Donc c'est, tu vois, c'est amour de bandit, tu vois.
1: Il a dit avant, ne crache pas.
0: Ouais, je parle un peu de choses, c'est chaud, tu vois.
3: C'est un peu
0: chaud.
3: Sale. Hein,
0: c'est
3: peu
0: du sale, tu vois.
3: C'est un peu sale.
1: Swallow, don't spit it out, bro.
0: Ah ouais.
3: Ah, c'est bien.
4: Les amis, pour retourner un petit peu à la prison, juste pour casser les.
1: Pour
4: revenir en prison. Comment ça se passe pour écouter de la musique en prison?
2: Ben, tu vas sur la radio. C'est bien, il y a pas
4: radio
2: de. C'est bien, soit tu vas sur Radio Arun, soit tu vas sur C-Star, soit tu as Radio Africa. Typique, ça pue la merde. Ils ont enlevé Fun Radio. Franchement, énergie, Yo Banga. C'est bien, il faut le son. Hein? Chéri FM pour écouter quoi? Pour écouter Miley Cyrus. Bah ouais, t'es chaud patate, hein.
1: Ah ouais, putain, personne ne t'entend, je suis mort. Je suis mort, je parle tout seul.
5: Je t'ai dit quoi encore?
1: Tu m'as dit Chéri FM.
5: Ah ouais, Chéri FM. Pardon.
3: Ouais, le micro, on le met pas dans les oreilles, en fait.
2: T'es fou? Non, moi, ce qui est bien... Moi, ce qui est bien, c'est que des fois, j'ai même pas besoin d'écouter de la musique. De temps en temps, ma copine, je l'appelle, elle me dit « Ouais, fais écouter ce que t'as écrit et tout. » T'as vu? Des fois, ça me fait encore plus de bien qu'écouter de la musique. Tu vois, c'est m'écouter moi, j'ai l'avis de ma copine, donc c'est quand même une personne qui est proche de moi. J'ai mon propre avis sur la chose. Mais voilà, moi, je suis plus que ma copine, elle me dit. Ça veut dire si ma copine, elle aime et elle kiffe, je continue avec ce texte. Si elle me dit ça pue la merde, je déchire le papier, je recommence. Tu vois pourquoi? Parce que c'est vrai que j'ai mon propre avis, mais c'est pas mon propre avis qui va plaire à tout le monde. Moi, si je dois suivre mon propre avis, ben nique sa mère la pute. Hein. Moi, je continue, c'est tout. Tous les jours, je fais des textes. T'aimes pas, va te faire foutre, tu vois. Mais faut quand même écouter l'avis des gens. Ça veut dire si moi, quelqu'un me dit que ça pue la merde, hop, je recommence. Tu vois, mais je préfère plus écouter ma copine que les autres. Tu vois, parce que c'est quand même quelqu'un qui est proche. Ma mère, pouf. Moi, je me rappelle avant d'entrer en prison, quand j'allais au studio, j'étais dans la salle de bain, je mettais de la musique à fond. Chez nous, les Africains, on sait très bien. Nos mamans, ils aiment bien rentrer dans la salle de bain comme ça, foutre le hella et tout. Mais moi, quand je mettais de la musique, ma mère, elle s'ambiançait sur mes sons. Moi, c'est un truc aussi que j'ai pris à cœur, mais ma mère, c'est pas du rap. Ma mère, c'est plus les pisquaires, whisky et tout. Tu vois, les enroules du bled, t'as vu? Mais sinon, moi, ma copine, c'est plus la jeunesse.
5: Testimony.
2: Putain, je suis mort. Et voilà, donc ouais, moi, j'ai la voix de ma femme à côté de mes oreilles. À chaque fois que j'écris un texte, quand je le termine, ou même quand je suis à la moitié, je lui fais écouter. Si même le début, ça lui plaît, on continue. Si même le début, ça ne lui plaît pas, je déchire, je recommence. Et c'est ça qui me donne ma force.
4: Bah écoute, après ce que tu viens de dire, parler de la mama, parler de rap, parler de Tupac.
1: What?
4: Mama.
1: Normal.
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0: Dear mamá, querida madre, ummil habiba. Voilà. Et lingala, s'il vous plaît.
1: Mama langa.
0: Mama langa. Voilà. Caucase.
1: Ya onana wardonana.
0: Aïe aïe aïe.
2: Wesh, c'est un mot que t'as sorti ou c'est une
1: phrase en
0: Répète, répète s'il te plaît.
1: Yavnana wardonana.
2: Ça veut dire quoi ça?
0: Yavnana wardonana.
2: Ça veut dire quoi ça?
1: Gims aussi, ils chantent presque la même chose.
2: Hein. Ah, Gims
1: c'est l'international. Nana, c'est les mamans.
2: Ouais.
1: Et il y en a encore deuxième chose, c'est
2: Nana,
1: Deda.
2: Nana, ça veut dire maman.
1: Nana, yao nana, Deda.
2: Ça, c'est en quelle langue, ça?
1: Georgie et Laz.
2: Les gars, attention, si
1: parce
2: vous allez
1: en Georgie... Parce que nous, Georgiens, on a aussi 11 langues différentes. Hein.
2: Bon, les gars, si vous allez en Georgie, attention, attention, si vous allez en Georgie, vous allez en mer, évitez de dire nana aux meufs, parce que sinon, c'est comme si vous les insultiez.
0: T'as un problème.
2: Vous voyez, donc restez tranquille, merci beaucoup.
0: Les gars, je continue avec notre petite histoire de comment on écoute de la musique. Bien sûr, on a écouté ici, par exemple, le point de vue de Krusty. Le mien... Peut-être ça diffère un petit peu, parce que pour moi, la musique, elle a un grand, grand, grand poids, pas seulement en prison, mais dans ma vie en général. Moi, toujours, je dis que pour moi, la musique, c'est comme ce tapis volant d'Aladin qui peut te transporter là où tu veux. Avec une chanson, je me mets dans une vision de ces vacances que j'ai passées avec mes enfants ou des soirées de folie avec mes potes. Vraiment, la musique peut te transporter à différents moments de ta vie, agréable ou pas, mais là, cette capacité de transportation, la musique. Ici en prison, malheureusement, on a beaucoup de difficultés, sauf les radios, télévisions, qu'il a cité ici mon ami Krusty, mais ça reste trop limité. On aimerait bien, et c'est pas quelque chose de nouveau que je vais m'inventer, il y a des autres expériences dans d'autres pays qu'ils ont une playlist ou une espèce de YouTube que tu peux écouter musique. À ton choix. Ici, vraiment, ça reste un problème, la musique, or que chacun, il a son petit univers. Moi, par exemple, c'est la musique des années 80 que difficilement tu vas trouver ici sur Radio Arène, mais ça te garde connecté à ton univers. Je ne sais pas, toi, le G, comment tu vis, toi, la musique en prison?
2: Il vit même plus en prison, gars. Il vit même plus en prison, les gars. Les gérer, les dehors.
3: Non, mais c'est vrai que la musique, ça a été un exécutoire pour moi. J'ai beaucoup écrit. J'aime bien les prods un peu mélancoliques, un peu lentes et tout. Même si je m'amuse sur pas mal d'autres choses aussi. Mais voilà mon dada. Et c'est vrai, comme tu dis, c'est difficile à trouver. Du coup, à chaque fois, on doit passer par des moyens illégaux, on va dire, pour pouvoir écouter de la musique, alors que c'est quelque chose de totalement légal et totalement bénéfique. Ça nous emporte, ça permet de nous libérer. C'est comme un peu une petite bouée de secours, une petite bouée d'air. La musique, ça fait du bien, n'importe quel mood. Les gens, ils aiment bien écouter de la musique pour manger, pour se laver, pour je sais pas, dormir, danser, réfléchir. Chacun son mood, mais chacun trouve son petit truc dans la musique.
0: Shooter ?
4: Ouais.
0: Et toi ? Ça dit quoi, la musique ?
4: La musique, pour moi, c'est une façon de se sentir bien. C'est quand t'as un mood, tu te sens pas bien, t'écoutes de la musique, tu te sens bien directement après. Ou juste quand tu veux faire passer le temps. Moi, par exemple, en cellule, je mets beaucoup de musique.
1: Alors...
4: Je mets beaucoup de musique pour...
2: Bon.
4: Je mets beaucoup de musique pour faire passer le temps. Donc, c'est aussi un passe-temps, ça fait passer le temps, tu vois. Donc, c'est important.
0: Ouais.
1: C'est pas halal.
2: C'est pas halal.
0: C'est pas halal. Caucase, pour nous, Arabes, par exemple, c'est plus facile. Il sait écouter de la musique du bled quand
2: t'as
0: même.
2: Pour nous, Arabes.
0: Pour nous, je parle de moi dans ce cas.
2: Smahlin.
0: Pour moi.
2: T'es raciste, toi. C'est non, c'est rascar.
0: Pour moi, comme arabe, j'entends autour de moi tous les
2: il
0: jours.
2: Il dit pas africain, il dit arabe.
0: Ben, arabe,
2: il
0: africain.
2: Dit pas africain, il dit
0: non.
2: Arabe.
0: Oh là là, il veut me piéger, lui, il va me piéger. Mais je veux dire, arabe, africain, congolais, et beaucoup de nations et beaucoup de langues, on a plus facile à écouter de la musique de bled. Mais musique georgienne, toi par exemple, pour dire que j'écoute la musique du bled, tu as du mal normalement. Ça te manque ?
1: Non, en fait, en réalité, la musique des Arabes et les Caucasiens, c'est, je ne peux pas dire que grand différent. 80-90% c'est la même.
0: Mais depuis, ça fait combien de temps que tu n'écoutes pas une musique
1: chaque
0: en Géorgie ?
1: Chaque fois que j'écoute dans la city Al Jazeera et tout ça de radio, je pose des questions. Est-ce que quelqu'un a récorrigé chez nous ou chez nous qu'ils sont récorrigés chez vous ? Tellement ils sont ensemble. Déjà, même pas besoin de traducteur, ça me touche fortement et je comprends en réalité à quoi ils chantent. Déjà par usage, des musiques, ça, directement ça rentre dans la son. C'est la même musique, certaine.
0: Je ne sais pas si tu as choisi le meilleur exemple. Al Jazeera, on n'entend que des bombes dernièrement.
1: Ça, c'est aussi les musiques. Hein. Ça, c'est aussi ouais, les c'est... musiques.
0: Ouais, peut-être.
1: Musique des enfers, ça. C'est la musique des enfers.
0: Ouais. Samir, et toi, la musique
5: Moi, la musique, moi, il y en a, moi, franchement, il y en a beaucoup qui j'aime bien. Hein.
6: Arrêtez,
5: qui me parlait le plus, c'était Maître Gims, Section d'Assaut. Pas Maître Gims, oh, le plus Section d'Assaut. Ça, j'aimais bien le groupe.
0: Haram, ça, c'est haram.
5: Ouais, c'est haram. Hein.
1: Meilleur de musique de Gims, il a répété des musiques de Georgienne. Hein. Il a trouvé beaucoup plus. Ouais, cette musique, et il a gagné beaucoup de pognon, mais il a encore plus devenu des favoris. Toute l'Afrique, il chante de Ranina Nanina.
6: C'est ça, non?
0: Le G. Okay. Le G. Ça commence à partir loin.
3: Ouais.
0: Fais-nous revenir, le G.
3: On va revenir tout doucement. C'était quoi? C'était la session freestyle, c'est ça?
0: Ah là, voilà.
3: C'est qui n'a pas encore rappé déjà ici?
6: Toi. C'est toi, connard.
3: Toi, il n'y a plus que moi.
0: DJ, go.
3: TK. En vrai, j'avais écrit un truc, mais nique sa mère. Je connais pas la prod, mais nique sa mère.
0: Il s'appelle comme ça en fait.
3: Hey,

0: niqué un peu mon sexe.
1: Sauve la situation.
2: C'est possible que je perde cette guerre.
1: Classique.
2: Mais je dois la faire parce qu'ici, c'est chez moi.
3: J'aime bien ce
4: France.
0: Je dois faire au texte d'injustice là que j'avais commencé. C'est quoi ça? Elle m'a mal mis. Ben, ça se fait pas ça.

0: Confirmez-moi quelque voilà, chose. Moi, je suis vieux.
1: 80 piges. Hein.
0: Moi, j'ai 80 piges. Voilà. Moi, c'est ça que j'aime. Ouais, on va essayer sur ça. Voilà. Garde-moi ces enfants-là qui ont appris à rapper hier. Ils viennent parler avec moi.
1: Voilà, j'ai pas envie de le faire à fond. Vas-y, vas-y, vas-y. La casse-toi.
0: Hey. Hey, hey, hey. Ok. Les bâtards me tiennent par la laisse. Quand je sors en PS, je suis dans des dièses sombres. Avec mes riffons, on charge le peupon. Aller-retour, nique la prison. Hey. Mes gars, va son show là. On est quatre dans la gova. Je prie pour que le canon reste froid. La suite, tu connais. Papa, papa, papa. Je marche seul sur les pavés. Un peu fatigué, la pluie colle à ma peau, comme la bave sur l'oreiller. En vrai, je suis tout ici aujourd'hui, je vais arrêter de rapper. J'aime pas mon énergie aujourd'hui. J'aime pas, j'aime pas, j'aime pas, je veux pas. Non.
1: Dis-moi ce qui est vrai, mais dis pas ce qui est faux. Et si tu veux pas recommencer, je voulais reprendre de ouf, j'étais trop chaud. C'est ton inspire, faut elle m'infecte un peu là. Voilà, essaie d'être joyeux un peu. Pense à maman. Pense au frangin, le rappeur aussi. Dédicace au petit frère de Gaëtan, un grand rappeur de Bruxelles. Ouais. On a oublié de vous le dire aussi.
0: Bon, encore un nouveau crime. Encore un nouveau crime. Encore un nouveau crime, donc pour les victimes, encore de nouveaux cris. Ça sent le gaz lacrime dans mes écrits. 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

0: très choqué.
1: Oui.
0: Désolé, hein.
1: Je reste authentique, un pic, une feuille, un beat. 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Et je fais du mal à autant type. Vous savez, quand on fait plus l'exercice pendant quelques temps, on se ramollit. Ouais.
2: Non, franchement, hein, cette émission, je l'ai plus kiffé que les autres. Pourquoi? Parce qu'en vérité, les gars, venez qu'on se dise quelque chose, on n'a pas préparé cette émission. Les gars, on est parti en full inspi. Ouais, on a un nouveau, il arrive avec deux textes de rap, le gars, il arrive de la visite, il a écrit un texte en deux spi, même lui, il avait pas la force, mais il a quand même fait, même moi, tu sais bien, je suis parti chercher des textes qui sont dans ma tête et tout, t'as vu, c'est pas, même Fauzi, il a ressorti un petit truc vers la fin d'un son, franchement, c'est des choses qu'on ne fait pas tout le temps, c'est rare, mais franchement, l'équipe qu'on a aujourd'hui, hein, Despina du Banks, hein, Ben du Bench, vous voyez, ça c'est l'équipe de choc. Grâce à eux.
3: Un acapella ou quoi? Ça m'autorise un acapella vite fait, genre 30 secondes. Vite fait,
4: vas-y, vas-y, vas-y, fais-toi plaisir.
3: Vite fait, vite fait, vite fait.
4: Fais-toi plaisir.
3: Parce que ça me saoule, c'est pas bien.
4: Il est pas bien à fond de lui.
5: Capella, capella, capella.
3: Ok. Encore un nouveau crime. Donc pour les victimes, encore de nouveaux cris. 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

0: Parce que j'en fais. Hey, j'en fils, je dois te dire quelque chose là. Hey, faut pas accepter ces PS Verstappen dans la radio. Hein.
1: Non, franchement, tu as bonne chance.
2: Ça, ouais, ça, avec c'est nous. Mon projet de réinsertion.
1: De toute façon, tu seras toujours dans notre cœur. C'est bien, tu seras toujours bienvenu à la radio. Ouais, l'équipe, merci, elle s'agrandit au jour d'aujourd'hui et j'espère qu'elle va s'agrandir encore plus. Despina, merci d'être là pour nous. Ben, merci d'être là pour nous. Même si on sait que vous êtes fortement occupé à l'extérieur, vous nous donnez quand même un peu de votre temps. Hein, Ben, je sais que tu as un enfant aussi. Tu dois t'occuper de ton enfant, mais tu nous donnes aussi de la force. Et comment il s'appelle ?
3: Zied.
1: Ah, Zied, bonjour, Zied. Le sang. Hey, le jour où on va percer, on va passer au Bercy. Soit tellement merde, tu vas monter sur scène avec nous.
2: Ah ouais, obligé. Obligé.
3: Tu voilà, récupères le flambeau, t'es là, toi, en vérité.
0: Ah, le sang, moi, je suis prêt. Fawzi va se casser.
3: Tu récupères le flambeau.
0: Je récupère tout.
3: Hey, depuis, il veut ta place. En fait, depuis, il veut le micro jaune, là. T'as vu, il veut le citron. Il veut le citron.
1: Tu vois, le jaune représente la tête du groupe. Tu vois, eux, c'est producteur, manager, tu vois, collègue. Mais là, c'est la place du patron. J'ai la place du patron.
2: Non. En réalité, je te dis, ce micro jaune où ça t'éponge, comment on appelle ça
1: La mousse.
2: La mousse.
1: C'est
2: voilà,
1: une mousse pour couvrir jaune, le micro.
2: Ça me rappelle les derniers moments du Covid. Mm-hmm. Moi, je suis un fan des karaokés. Donc, et là, quand il avait le Covid, il nous passait un petit truc. Comme, tu vois les charlottes là de la tête.
1: C'était des trucs
2: faits pour des micros, pour quand tu chantes, il ne va pas venir quelqu'un d'autre.
1: Donc là, c'est la charlotte du micro.
2: Et voilà, donc et c'était comme ça, des couleurs, des jaunes, des rouges, des donc voilà, ça me rappelle un peu.
1: Voilà, tu vas nous manquer à la folie. Voilà, t'inquiète, il y a une sale équipe qui va arriver, on va essayer d'agrandir la famille, et tu sais bien, le jour où tu n'as pas PS, le mardi où tu n'as pas PS, tu sais venir, rejoins-nous, voilà, tu seras toujours bienvenu. Le G, toi aussi, on te souhaite force. Hein, t'as lancé ta carrière dans la radio. On sait que tu vas pas lâcher. Par la grâce de Dieu, tout va bien se passer pour toi.
3: Écoutez, Open Gate sur Radio Bruse.
1: Le type, au lieu de dire merci, il nous dit d'écouter. Ah, dis merci, frangin.
3: Matondo.
0: J'espère que tu vas pas réussir. Voilà. On te fait des compliments, tu nous dis pas amen. Wesh.
1: Non, Samir, ouais. La mouche 2 en préparation ou pas?
4: La suite. Essayer, hein.
1: La mouche 2, hein. Elle doit ressusciter.
4: Il y a une suite, il faut qu'elle revienne.
1: Il faut qu'elle revienne, c'est pas normal.
4: Je demande qu'elle revienne.
1: En été, tu te rappelles les petites mouchettes qui venaient? T'inquiète, elle arrive. Ouais, t'as compris. Merci beaucoup. Christy, a fini.
3: You. Shooter, un dernier mot.
5: Ah, big up. Je suis content d'être ici et c'est mon premier jour et j'espère pas le dernier. Donc voilà. Respect.
3: Despina, t'as vu, Despina, c'est le dernier jour, toi aussi. Aujourd'hui, il faut vraiment que tu lâches un mot quand même. Un mot, un seul mot, un seul mot. Un seul.
0: Dis force.
3: Un seul.
6: Mais moi, je suis très contente quand je vous vois comme ça. Que je vous vois, que vous vous amusez, que vous trouvez des choses, que vous vivez. Vous vivez. Et vous vivez comme être humain. Et c'est très beau. Je vous remercie beaucoup pour votre générosité.
1: Tu sais, franchement, Despina, s'il n'y avait pas toi, Ben, on n'aurait pas ce cours de radio.
3: Est-ce que vous avez ressenti l'émotion dans sa voix?
1: Bien sûr.
3: Est-ce que vous avez ressenti ça? Waouh!
6: Mais oui,
2: dans la voix, dans les yeux, dans le visage.
3: Ouais, parce que, cher auditeur, nous, on voit. Ouais. Nous, en plus de la voix, on a le visuel. Ouais. Wow.
2: C'est pas pour rien que je les appelle des êtres de lumière, franchement.
3: Tu veux nous faire pleurer, c'est pas bien. On est des détenus, t'as vu, on a un rôle à tenir.
1: Voilà.
3: On a une image à tenir ici.
1: Ah, on est des durs, hein. On est des durs, hein.
2: Une seule demande, que ça reste toujours le cri de ma guérilla qui danse, qui fume. Que de la belle dia.
1: Toi, j'aime trop, toi. Toi, j'aime trop. Non, ça, j'ai aimé, ça. Ça, j'ai aimé, ça, par contre. Non, franchement, merci pour tout. Et voilà, on est là depuis deux ans et on sera là encore plus.
3: C'était le G. Bisous.
1: Franchement, le G, vous dit ça parce que plus jamais il va revenir, comme ça, vous savez. Donc, hein, le G, bisous.
3: Non, c'est parce que je ne l'avais pas fait depuis très longtemps.
1: Ah, le bâtard.
3: Ah, Radio Bruce, je peux même pas le faire. Bye bye. Bisous.

0: une réalisation,
1: de
2: Georgia Caucas
0: et Krusty
2: Shooter.
0: Le G, aïe aïe aïe.
3: Fauzi
4: Samir avec Ben et Despina.
1: Ben et Despina, une production du Xara ASBL.
0: Xara ASBL.
3: Aïe aïe aïe.
1: En partenariat avec la FAMD.
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0: Avec le soutien
1: de la Fédération Wallonie-Bruxelles.

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0: Bonjour à tous les auditeurs d'Africa Jama sur les 87.7 FM. Notre numéro de téléphone 02-344-58-55. Nous sommes le samedi 2 mai 2026. Pat Patoma avec vous et Pouloussomban nous rejoindra un tout petit peu plus tard. Aujourd'hui, nous allons démarrer bien sûr avec les sorties musicales. Puis nous aurons à partir de 10h40, en tout cas aux environs de 10h40, c'est souvent très très proche en tout cas, les annonces, notre agenda socio-culturel, peut-être quelques présentations musicales avant de retrouver, ou plutôt de trouver notre invité, notre premier invité, Monsieur Marcus, qui organise à Paris, à Bobigny, dans la région parisienne, les trophées Ntsoa, qui sont donc des trophées qui sont remis, aux ressortissants de la République démocratique du Congo installés ici en Europe, dans la diaspora donc, et qui sont entrepreneurs dans la musique, dans la restauration, qui ont des entreprises, qui ont des radios, qui, travaillent dans le web, dans tous les domaines que vous voulez. Et donc ici, c'est une initiative extrêmement intéressante. La Belgique connaît déjà une initiative de ce type, qui est organisé par notre confrère, Tiopo, qui organise quelque chose, qui fait des trophées. Donc, je crois que ça se fait à la place Flagier et c'est toujours retransmis en direct sur BX1. Voilà que les Congolais vont entreprendre plus ou moins la même chose, mais de l'autre côté de France, donc ici, avec notre ami Marcus, que nous allons recevoir après les sorties musicales. Ces trophées seront remis ce 15 mai à Bobigny, dans la région parisienne.
1: Je suis un peu plus de temps.

les sorties musicales de Africa Diamant 87.7 FM. Nous démarrons avec Alfredo Belcanto. C'est comment dirais-je, Alfredo Belcanto, qui est un Congolais. Il réside ici avec nous à Bruxelles. Et, de son vrai nom, Yannick Anseka, Alfred, que nous allons donc écouter dans ce titre.

Ça va bouger, ça va casser. C'était pour vous réveiller. Je sais que vous êtes déjà réveillé, mais avec Yannick Anseka, Alfred, dit Alfredo Belcanto, c'est encore plus net. Et Jean Tandou, c'est notre deuxième proposition dans les sorties musicales.

Décidément, la Belgique se réveille hein, parce que ces deux premiers titres sont des Bruxellois hein, qui nous les proposent. Alfredo Belcanto, le premier, et ici Edjin Tandou, qui est un auteur, compositeur, interprète congolais, résident donc ici en Belgique. Il est vraiment plutôt batteur et pianiste, c'est cela qui montre que cette musique, est, on sent beaucoup ces instruments-là, mais c'est habituel hein, de la musique congolaise, c'est que les leaders, s'ils sont guitaristes, on entendra très très fort la guitare, s'ils sont saxophonistes, on entendra beaucoup le saxophone, s'ils sont batteurs, ils mettront, comment dirais-je, la batterie au devant, en tout cas du mixage, voilà, ça ne change pas avec Edjin Tandou, qui donc lui est batteur et pianiste, ben, on sent bien ces instruments-là. Et ce n'est pas Martin Ongale, qui est lui camerounais, qui va démentir cela, parce que, comment dirais-je, Martino Ngale, elle est une figure du Bikuti. Elle habite l'Autriche, chanteuse, auteure-compositrice, interprète d'origine camerounaise, qui nous propose Toi et moi. Toi et moi, Martino Ngale.

Alors, j'ai peut-être confondu un tout petit peu les artistes. Je parlais de Véro la Reine, mais ici, il s'agit plutôt de Martine Ongale, qui est camerounais aussi, qui nous propose donc ce très bon morceau. Toi et moi, vous avez déjà compris dans nos émissions que, en tout cas, les chansons qui parlent de mariage, il y en a de plus en plus. C'est à se demander pourquoi. Pourquoi ces titres-là sont devenus, en tout cas, très présents dans la musique des jeunes. En tout cas, il faut le dire comme ça. Pourquoi pas? Tant mieux. Hein. Ici, Martino Ongale, qui est camerounais, qui est bassiste, comme les Camerounais savent bien le faire. Quelqu'un était en train de dire que la guitare solo, elle était congolaise, mais que la basse était camerounaise. Et il n'y a pas de doute en cela. Toi et moi.

J'ai cherché partout, je n'ai pas trouvé une autre que toi. C'est Martine Ongal qui nous décrit un peu les difficultés pardon, qu'il a eues pour rencontrer son unique. Tant mieux pour lui. Toi et moi, Martino Ngale du Cameroun, un bassiste d'excellence en tout cas. Fabregas, le métis noir, nous propose la Kala.

En tout cas, Fabregas, le métis noir dans ce CBN incroyable, Larala, j'aimerais bien voir ce que donne le clip hein, de cette chanson. Véro Larraine, j'ai confondu avec l'autre artiste, Véro Larraine qui est donc une chanteuse, auteure-compositrice camerounaise basée en Autriche, son style, en tout cas de prédilection, c'est plutôt le bikouti, donc style traditionnel. Et je l'ai souvent fait remarquer, c'est très intéressant que des jeunes, en tout cas, prennent la musique traditionnelle et la modernisent. Ça, c'est quelque chose qui se fait beaucoup au Cameroun et on ne peut pas demander mieux. Ici, Véro Larraine, Eding Ene Anier.

vers la reine camerounaise installée en Autriche qui nous proposait du bikouti, Edingine Ene Aye. Je ne sais pas vraiment comment lire, mais vous aurez compris. Pepele, c'est Fally Ipupa avec Gitu Besbar. Fally Ipupa qui se produit aujourd'hui. Aujourd'hui, samedi 2 et demain dimanche 3. Samedi 2, c'était en tout cas full. Demain dimanche, il reste encore quelques places. Et donc, pour ceux qui veulent vraiment aller se trémousser ou en tout cas regarder le spectacle de Fally Ipupa au Stade de France, en tout cas, vous avez encore la possibilité. En tout cas, pour dimanche, donc pour demain dimanche 3, il y a encore un tout petit peu de place que vous pouvez obtenir dans les lieux habituels. Rumba facile.

Évidemment, vous connaissez cette petite mélodie qui est tirée du premier et l'unique véritable album Rumba de Fally Ipupa, Droit Chemin, ici repris donc dans Pépélé, Guy de Besbar avec Fally Ipupa qui se produit aujourd'hui au Stade de France, aujourd'hui et demain. Et il y a encore un peu de place en tout cas pour la date du dimanche 3, Nego Di Maria. Lui, et il sort un titre chaque semaine. Et presque chaque semaine, je le programme quand même. Fiba Bonbon.

Nego Di Maria, Sfiba Bonbon, il y a une réédition de l'album Très Bon Succès de Monique Seka dans lequel je vous propose Méfiez-vous. C'était l'album où on figurait en première position le titre Okaman. C'est pas celui que je vais vous proposer. Donc c'est de la musique qui a quelques années, plusieurs années même, mais qui vient d'être réédité, Monique Seka, Méfiez-vous.

C'est toujours encore agréable de réécouter la voix fine de l'Ivoirienne Monique Seka, ici rééditée. C'est le titre « Méfiez-vous, Monique Seka ». Qui, d'après moi, aurait pu avoir vraiment une carrière extraordinaire, mais ça n'a pas été vraiment le cas, je ne sais pas pourquoi. Alors que c'est quand même une chanteuse terrible. Hein. On a eu l'occasion de la voir ici à Bruxelles, invitée par Chouba Victor, qui est avec nous à Radio Air Libre. Victor l'avait invitée dans sa boîte, pas très loin de la radio ici. Donc j'avais eu la possibilité de voir cet artiste. Je pense que un des éléments, à mon avis, c'est la scène, hein. C'est-à-dire que la plupart de ces très belles chanteuses là n'ont pas des comment dirais-je des capacités scéniques élevées, ce qui est nécessaire en tout cas pour pouvoir drainer une foule, parce que vous sortez un album, il faut bien faire présenter ces albums-là devant le public, hein, savoir chanter, danser, savoir en tout cas gesticuler, savoir se faire accompagner, avoir une chorégraphie, enfin toute une série d'éléments qui fait que les concerts autour de ces albums-là soient agréables, ce qui n'est pas toujours le cas. Moi, je connais énormément de très, très, très belles chanteuses, mais finalement, dont on connaît les chansons, mais qui ne parviennent pas à avoir une carrière longue, à la mesure, en tout cas, de leur capacité vocale. À mon avis, c'est le cas, en tout cas. C'était le cas avec Monique Seka. Biwan Chaka Zulu, il est du Congo-Brazzaville, mais il a Congo-Brazzaville... c'est un auteur, compositeur, chanteur. Il fait un mélange, en tout cas, de beaucoup de styles. Lui-même, il appelle son style Afro-Lengosi. Ils sont terribles, ces artistes, avec des noms. J'ai presque envie de dire barbares. Biwan Chaka Zulu nous propose Makaba.

de l'afro-vocalisation mélangée avec des sonorités du Nigeria. En tout cas, ça donne quelque chose qui est fait depuis maintenant quelques années par les Brazzavillois. Mais il faut en sortir. Hein. C'est la grosse difficulté, c'est quand on a trouvé un beat et un rythme assez ravageur, tout le monde saute dessus. Il devient difficile d'en sortir, hein, tellement le succès a été immense avec cette manière de jouer. C'est pas évident. Non. Qui va proposer autre chose depuis, en tout cas, le Congo-Brazzaville? Nous attendons. Teddy Disso, donc on traverse le fleuve Congo, on vient de Brazzaville pour aller de l'autre côté. Un autre artiste polyvalent, c'est-à-dire que lui-même, il fait son beat, hein, il crée sa musique au synthétiseur et quelques instruments ajoutés, et ça nous donne ce titre épargné.

magnifique rumba de Teddy Disso, sur lequel en tout cas nous reviendrons certainement. Et nous allons terminer avec Petit Kouyaté, un artiste, auteur, compositeur, interprète guinéen qui nous chante un style qu'on appelle maintenant Afro-Mandingue. C'est la musique mandingue revisitée ou plutôt jouée. En tout cas, de manière que ça puisse plaire aux oreilles jeunes aussi d'aujourd'hui. Voilà, c'est quelque chose que l'on peut apprécier, même si pour beaucoup de puristes, ça ne va pas du tout. Mais non, c'est bon. Petit Kouyaté qui nous chante Limite.

Merci en tout cas à tous ceux qui nous ont suivis jusqu'ici pour les sorties musicales que nous allons retrouver la semaine prochaine, bien sûr, à partir de 10h05 jusqu'aux environs de 10h40, donc en général autour de 35 minutes pour les sorties musicales.

activité importante, journée d'études, de réflexion et de dialogue, de la conservation à la restitution, rendre les ancêtres du Congo à leur terre. Donc, rendre les ancêtres du Congo à leur terre, une activité organisée le 20 mai, ici à Bruxelles, de 9h30 à 16h30. Ce sera au Musée des sciences naturelles de Belgique, 29 rue Vautier, à 1000 Bruxelles. Attention, c'est gratuit. Ah, donc vous n'avez aucune excuse. Voilà, c'est une activité organisée par Letty Babin, que nous avons reçu ici et qui avait déjà organisé une première journée de visite, en tout cas, dans ce musée des sciences naturelles de Belgique. Cette fois-ci, c'est toujours dans le cadre de, des ancêtres du Congo qu'on nous les rende, en tout cas. Et le titre, c'est « Rendre les ancêtres du Congo à leur terre ». Voilà, ce sera une journée avec beaucoup d'activités. Mais nous allons revenir dessus avec plus ample détail. Là, je n'ai que quelque part une affiche. Donc, c'est le 20 mai. Le 20 mai, de 9h30 à 16h30. En tout cas, programmez toute votre journée pour cela. Ce sera au Musée des sciences naturelles de Belgique, 29 rue Vautier à 1000 Bruxelles. Et j'insiste, l'entrée est gratuite. Et ça, c'est important quand même à souligner. Allez-y donc avec vos enfants jeunes et moins jeunes.

Déjà dans vos agendas, je le sais, le 26 juin au Birmingham Palace, dès 19h le 26 juin, Rumba Lipanda, célébration donc de l'indépendance de la RDC par la rumba congolaise avec la plupart des meilleurs musiciens et chanteurs installés ici en Europe. Je vois quelques visages là, peut-être que vous avez déjà vu les affiches, c'est magnifique. C'est en général les artistes, comment dirais-je, qui jouent habituellement aux Beaux-Arts avec Pulusu Omban et Clay Maungu qui vont jouer et c'est absolument très très très intéressant parce qu'ils reviendront sur les Clay Maungu qui vont jouer et c'est absolument très très très

Alors, cette chanson, c'est incroyable. Banaoke, Bumimboka. Mais c'est tellement mal écrit, comment dirais-je, dans la source que j'ai, comment dirais-je, sur mon, mon PC. Non, non, non, c'est pas Banaoke, Baboni, Mboko. Non, non, non, c'est Banaoke, Bumimboka. Donc, c'est Loke Jazz. On entend bien la voix de Moujos, la voix de Kwami, la guitare de Franco. Pourquoi, comment dirais-je, Vicky Longomba n'est pas là? Ben justement, parce que Vicky Longomba, à ce moment-là, il a rejoint l'African Jazz pour un voyage ici en Belgique, pour sortir les Indépendants Cha-Cha, ainsi de suite. Et donc, en attendant, ben, écoutez, celui qui part perd sa place. Donc, Moujos, Kwami, ils sont là, ils en profitent au maximum. Ils ont sorti toute une série de chansons incroyables. Et ce qui est intéressant dans cette série, c'est le rythme, en fait. Hein. On entend une guitare manouche. Hein. Donc, c'est du jazz, en fait, le jazz bondissant. Qu'ils ont appris auprès d'un Belge, hein, Bill Alexandre, et qui parfois, Bill Alexandre lui-même, exécutait certains morceaux aussi avec eux. Et c'est pour cela que vous entendez cette guitare, comment dirais-je, guitare jazz manouche. Et la Belgique peut être fière, hein, d'avoir participé quelque part à l'élaboration de la rumba congolaise. C'est pour ça qu'on ne peut pas dire que la rumba congolaise vient que de la musique afro-cubaine. Non. C'est énormément d'apports, dont ces apports du jazz, et principalement du jazz manouche, hein, avec cette guitare bondissant à la Django Reinhardt.

Le trophée toi, ce qui, comment dirais-je, le trophée toi aura lieu au Factory 58, 12 rue Gutenberg à Bobigny en France, donc dans la région parisienne. D'ailleurs, tout à l'heure, nous allons accueillir Marcus qui viendra nous parler de cet événement où on va récompenser tous ceux qui ont, se sont distingués, en tout cas dans leur métier, que ce soit des coiffeurs, des restaurateurs, des entrepreneurs, dans, comment dirais-je, ici dans la diaspora. Mais pour cette première édition, ils se sont focalisés d'abord, comment dirais-je, sur la France et la Belgique. C'est normal, hein, sinon ce serait... trop élargir. Dans les éditions suivantes, ce sera surtout de la diaspora, mais pour cette première édition, France et Belgique, n'hésitons pas, qui trop embrasse mal étreint. Voilà, donc, mais tout à l'heure, nous aurons plus de détails avec Marcus que nous allons recevoir pour nous parler de, cette, de ce trophée toi amable, comme on dit, pour ceux qui seront retenus pour, comment dirais-je, pour ces trophées au Factory 58. C'est comme ça que s'appelle le lieu où tout cela se tiendra. Factory 58, 12 rue Gutenberg à Bobigny en France. Il y a un numéro de réservation, je vais quand même donner. C'est le, comment dirais-je, plus 33 7 59 18 69 22. Sinon, vous appelez la radio pour... avoir de plus amples détails, donc plus 33, pardon, 7, 59, 18, 69, 22. Mais je pense que nous aurons plus de détails avec Marcus tout à l'heure.

Brute, quand c'est un peu les très très très bons souvenirs que nous avons gardés de Victor Bijoka, qui nous avait donc présenté tous ces artistes qui sont restés dans nos cœurs, qui sont restés donc des amis des émissions africaines de Radio Air Libre, qui sortaient donc leurs premiers albums, et Victor Bijoka, dans Couleur Locale, recevait tous ces artistes africains de Paris. Il faut dire que Victor avait, comment dirais-je, un contact non seulement facile avec les musiciens, mais un contact très, très, très, comment dirais-je, très lié en tout cas avec tous ces artistes de l'Afrique, mais aussi des Caraïbes, hein, des Antilles, ainsi de suite, tous ceux qui vivaient à Paris, en fait. Le monde noir de Paris, c'était Victor qui le faisait venir à Bruxelles, dans ses boîtes, dans ses émissions, comment dirais-je, ici en Belgique, et c'était, comment dirais-je, sur Radio Air Libre, c'était magnifique en tout cas. Couleur locale, ici nous écoutions donc Ruth Kotto. Ruth Kotto, c'est la petite sœur de l'autre, hein, de Kotto Bass, ce bassiste incroyable qui nous a quittés, mais qui a laissé une chanson que je viens de découvrir. C'est un medley de beaucoup de titres congolais, entre autres, mais pas que, dans ce titre Africa Rumba de Kotto Bass, le grand frère de Ruth Kotto que nous venons d'écouter dans Ton Pied, Mon Pied.

0: Voilà, chers auditeurs d'Africa Jama sur le 87.7 FM, Pat Patoma reçoit maintenant notre premier invité, c'est Monsieur Marcus. Je n'ai pas la totalité du nom, mais je pense qu'il va nous le donner. Marcus est en ligne, c'est l'organisateur du trophée TSWA. Qu'est-ce que ça veut dire? Mais on va lui poser la question. Monsieur Marcus, si vous êtes là, bonjour.
1: Bonjour, bonjour.
0: Permettez-moi de couper la musique qui est en fond sonore sur votre ligne. Voilà, bonjour donc Monsieur Marcus, vous êtes l'organisateur du prix TSWA. Qui êtes-vous d'abord pour que nos auditeurs vous découvrent? Parce que c'est la première fois que vous soyez en direct sur Radio Air Libre 87.7 FM depuis Paris. Mais nous sommes ici à Bruxelles. Monsieur TSWA, qui êtes-vous? Monsieur Marcus, alors, pardon.
1: Déjà, premièrement, merci de m'avoir donné cette opportunité de passer sur vous. Donc moi, je suis Marcus Nandula, je suis
0: éducateur. Il y a un petit problème sur votre, sur votre ligne. Oui, donc vous parlez très vite. Hein. Allez-y.
1: Est-ce que là, ça va?
0: Oui, ça va. Ça va maintenant.
1: Ah, d'accord. Donc, je disais, je suis Marcus Onalundula. Mm-hmm. Je suis réalisateur et organisateur événementiel. Mm-hmm. Donc, je travaille en collaboration avec une nouvelle association qui, bientôt, va totaliser ces trois années. Donc, c'est l'association Hugues Poulossi. Mm-hmm. Et ensemble, avec cette association, on milite pour offrir à des Congolais, des Congolaises, de l'étranger, des événements de qualité. Et également produire des événements événementiels, voilà.
0: Alors, moi, j'ai vu passer ce nom, hein, Hugues.
1: Je me répète.
0: Je disais, j'ai vu passer ce nom d'association Hugues Poulossi pour un événement qui aura lieu aussi ici à Bruxelles, je crois pour fin juin, autour de l'indépendance, c'est ça, hein?
1: Exactement, exactement. Fin juin, on a un événement autour de l'indépendance et autour de la rumba.
0: Alors, nous découvrons le trophée TSWA. C'est quoi d'abord, ce trophée que vous voulez donner et pourquoi ce nom TSWA?
1: Le trophée TSWA, c'est un trophée d'encouragement et de reconnaissance. Mm-hmm. C'est une initiative vise à valoriser les femmes et les hommes de Congolais de l'étranger qui, par leur travail, par leur engagement, leur initiative, contribuer activement aux dynamiques et au rayonnement de la culture congolaise en Europe, hein, ça peut être en Amérique. On commence cette première édition, on a commencé par la France et la Belgique pour commencer tout petit, et puis l'idée, c'est de grandir. Il y a beaucoup le constat est parti sur, il y a certains métiers, il y a certains Congolais vivant à l'étranger qui excellent dans ce qu'ils font, mais qui ne sont pas très reconnus, qui ne sont pas valorisés, par exemple. Par exemple, un restaurateur. Aujourd'hui, être cuisinier ou travailler dans la restauration, c'est un vrai métier. Au pays, malheureusement, c'est encore dégradant. Ça fait pas partie de métier. C'est facile de dire que je suis médecin ou je suis avocat que de dire que je suis cuisinier. Donc, c'est un cuisinier congolais, un restaurateur congolais qui, pendant des années et des années, prépare du pondo à l'étranger et qui permet ces transferts culinaires, de maintenir cette culture culinaire à l'étranger. Nous, on se dit que cette personne-là mérite d'être récompensée. Et ce sont des personnes qui ne sont pas seules. Donc, il y a plusieurs catégories, il y a plusieurs métiers comme ça, plusieurs catégories comme ça. Et toi, ce n'est pas un trophée d'excellence, comme je l'ai dit tout à l'heure, c'est un trophée d'encouragement et de reconnaissance. Parce que souvent, le standing d'excellence, c'est le standing international. Et certains de nos frères, malgré qu'ils se battent, parce que oui, il y a certains qui se battent et que ce n'est pas facile en Europe, ils se battent pour aller vers l'excellence. Mais on ne reconnaît pas ces efforts-là jusqu'à ce qu'ils vont arriver. Et il y a certains qui baissent les bras en route. Et qui baissent les bras, pourquoi? Peut-être parce qu'on n'a pas reconnu son effort d'aller vers l'excellence. Ou on n'a pas aidé à aller vers l'excellence. Donc, toi, c'est ça.
0: Vous avez dit que, pour cette première édition, les sélections se feront entre la France et la Belgique. Comment est-ce que cette sélection va se faire? Comment vous allez repérer les personnes qui méritent quelque part qu'ils soient encouragés en plus de leur propre excellence?
1: Depuis 2025, c'est au mois de juin, on a commencé à faire des repérages. Hein. On a commencé à chercher des salons de coiffure dont les patrons sont congolais. Une entreprise, on a découvert des entreprises de voyage dont le patron était des Congolais, des Congolaises. On a découvert des restaurants. Et ça, je parle de la Belgique. Et on a fait la même chose en France. Il y a déjà de ceux qui sont déjà très connus, ça fait des dizaines d'années qu'ils existent. Et il y a d'autres qui viennent d'ouvrir. C'est pour ça, dans cette première édition, il y a des prix spéciaux du jury. Donc, c'est des prix sur la carrière. Et puis, il y a des catégories où il y a des personnes qui ont commencé. Parce que, juste pour faire une parenthèse, soit récompense sur l'année précédente. Donc, c'est les efforts qu'une personne ou une entreprise a fait durant l'année précédente, dans l'année 2025. Et limité, c'est pour ça qu'on a des prix spéciaux sur la carrière, des prix spéciaux sur la durabilité de certains établissements. Voilà un peu. Et
0: Alors, concernant...
1: on a fait du bouche à oreille, on a fait du porte à porte, on est allé visiter avec souvent au téléphone, on nous prenait un peu de foi, comme vous savez en Europe, quand vous appelez une entreprise, vous dites voilà, on va venir visiter votre entreprise parce qu'on compte vous sélectionner pour telle chose. Et certains ont peur parce qu'ils ne savent pas si vous êtes là pour vous travailler pour quel organisme ou si vous êtes venu pour faire des contrôles. Mais on a été très bien accueillis, que ce soit en France, que ce soit en Belgique. On a été vraiment très bien accueillis. On a découvert une autre facette des Congolais qui existe déjà. On savait bien que cette facette-là existe, mais malheureusement, souvent, ils ne sont pas mis en avant.
0: Pourquoi vous ne faisiez pas incognito? Pourquoi appeler pour justement pour que la presse personne se prépare pour vous recevoir? Vous ne pouvez que voir du positif.
1: Dans un premier temps, on a fait du bouche à oreille. Parce qu'il y a tellement d'entreprises, il y a tellement de. On a fait une présélection nous-mêmes. Et après cette présélection-là, c'est là qu'on a commencé à appeler. Pourquoi? On s'est dit, dans cette première édition, c'est comme un enfant qui vient de naître. L'enfant ne va pas faire du sprint directement, il ne va pas courir directement. L'idée, c'est de commencer tout doucement. Bah, après, nos visites, ce n'était pas programmé. Hein. C'était des visites. On pouvait débarquer comme ça, ou moi, ou certains de mon équipe, ou bien certains amis de la France, même moi qui habite en France, il y a certains restaurants où c'était pas moi qui étais chargé de partir. Il y avait d'autres personnes qui étaient chargées. Puis ensemble, on envoie une personne qui va aller manger en incognito, par exemple. Et puis on a une vraie équipe qui arrive. On faisait toujours entre deux, trois descentes, sachant que là, je parle des restaurants, sachant que ben on a un budget très serré. Donc, il fallait aller là-bas en incognito. La personne doit manger, va voir, et puis faire semblant d'aller aux toilettes, voir si c'est propre, calculer un peu le timing, voir un peu les décors par rapport à ce que nous, on avait vu. Donc, c'est vraiment ça. On n'a pas voulu faire. On avait des clients mystères, comme on l'a dit. On avait des clients mystères qui débarquaient. Pour les entreprises, c'était un peu difficile parce que souvent, c'est l'accueil, mais il faut visiter les locaux, il faut demander. Les cabis, il faut demander si l'entreprise est enregistrée, s'il y a combien d'employés, si ça fait combien de temps. Dans ces questions-là, vous ne pouvez pas venir demander ça en incognito.
0: En tout cas, pour ce qui concerne les restaurations, quand je regarde les cas de la Belgique, il y a beaucoup de jeunes qui se sont lancés depuis 2, 3, 4 ans. Mais c'est magnifique, hein? Avant, nous avions nos mamans qui préparaient, qui avaient un savoir-faire incroyable dans les mets du pays, Pondou, la manière de faire le mpiodi, ainsi de suite. Tout ça, c'était vraiment fait maison, un peu comme fait maison. Mais ces dernières années, on voit des jeunes qui se lancent vraiment avec beaucoup de choses qui sont un peu comme de street food, hein. Donc, ce n'est pas vraiment des mets africains, mais c'est international. Comment est-ce que vous allez jongler là-dedans pour accorder des prix?
1: Dans un premier temps, on a vu aujourd'hui ce qui est bien, que ça me fait plaisir de vous attendre de dire ça parce que c'est un constat que nous on a fait depuis des années, c'est qu'il y a beaucoup de jeunes qui sont en train de se réapproprier leur culture. Et il y a beaucoup de jeunes aussi congolais qui sont aujourd'hui fiers. Aujourd'hui, on a des jeunes et des jeunes filles nées, grandies en Europe, qui ont des drapeaux congolais dans leur chambre, qui sont fiers de porter un maillot congolais, qui sont fiers de manger du poundou, qui sont fiers de... Voilà. Et ça, c'est un plaisir. Alors, le mini-food, on ne les met pas dans la même catégorie, parce que avoir un établissement bien établi, avec une adresse, avec une licence d'exploitation, de vente d'alcool, si vous avez remarqué ces petits jeunes-là, c'est dur d'ouvrir une entreprise ici en Europe. C'est très dur, c'est pas comme au pays. Non, ici, il y a tellement des licences à... C'est pas que parce que vous avez l'argent que vous allez ouvrir un restaurant. Il y a des licences à faire, il y a des formations à suivre. Et ces jeunes-là ont compris que c'est l'auto-entrepreneuriat. Donc, c'est aussi une facette que nous, l'association Upolu, nous mettons en avant. L'employabilité des jeunes, on le faisait beaucoup plus, on le fait beaucoup plus au pays. Mais on a remarqué ici aujourd'hui que les jeunes, il y a des jeunes qui, avec une licence d'auto-entrepreneur, peuvent directement partir de chez lui à la maison, préparer quelques pilons de poulet, demander à une tantine de lui faire un pondu, et puis proposer une barquette avec tout ce qui est livraison Uber Eats et Deliveroo, ils arrivent à s'en sortir. Et ces jeunes-là vendent de la nourriture congolaise. Ils vendent du foufou, du pondu, du foumboi. Et quelque part, ça permet à notre culture de ne pas mourir, ça permet à notre cuisine de ne pas mourir. Donc, ce n'est pas dans la même catégorie. Donc, un jeune qui vient de commencer, qui est auto-entrepreneur, et un jeune ou bien une personne âgée qui a une boutique assise, qui a des charges, qui a des personnels à payer, ce n'est pas pareil. Donc, on ne peut pas le mettre dans la même catégorie.
0: Oui, c'est vrai qu'il y a ce cas-là, mais ici en Belgique, en tout cas, il y a beaucoup de jeunes qui ont carrément ouvert des vrais restaurants, hein, qui sont installés. C'est vrai que, il y a une distinction par rapport à ce qu'ils proposent comme mets. Il y a bien sûr une partie de mets qui sont des mets d'origine congolaise, mais une autre partie qui sont des mets bon, que l'on trouve un peu partout. Mais c'est vraiment des restaurants installés, hein, c'est-à-dire qu'ils remplissent les conditions. Parfois, le chef, pas parfois, le chef a certainement suivi une formation, mais il est tout jeune lui aussi. Voilà, donc il y a tout ceci. Mais c'est encourageant que d'ailleurs que vous ayez dit que le trophée, toi, c'est un trophée d'encouragement en même temps que vous essayez de voir l'excellence là-dedans. Mais toi, ça veut dire quoi?
1: Alors, toi, ça vient d'une langue. Ça vient d'une langue du Bandundu. C'est un peu. C'est des dialectes. J'aime pas trop dire le mot dialecte parce que pour moi, toutes les langues sont de vraies langues parce que aussi longtemps qu'il y a des élocuteurs, la langue existe.
0: Mais
1: Donc, ça
0: vous
1: vient
0: avez
1: d'une
0: dit
1: langue
0: dialecte.
1: du Bandundu qui veut dire. C'est comme on dit, Mokakoswa, genre, vas-y, tu es dans le bon, continue.
0: Mais
1: Donc, toi.
0: c'est incroyable, c'est très intéressant de partir de Moukakoswa. Mais en fait, vous aurez pu prendre Moukakoswa. C'est plus clair,
1: Ça fait long.
0: tout le
1: Ça
0: monde
1: fait long.
0: comprend. Voilà, parce que toi, tout simplement, on ne comprend pas, c'est très compliqué. Quand même en le lisant comme ça, TSWA, on se dit, est-ce que c'est une abréviation? C'est quoi? Voilà, Moukakoswa. Là, c'est clair. Moukakoswa, c'est vraiment, c'est aussi bénir. Bénir
1: Oui.
0: quelqu'un pour que ce qu'il est en train de faire aille de l'avant. Hein? C'est vraiment magnifique, hein?
1: Je peux me permettre. Quand vous avez parlé, quand vous avez vu toi, ce qui est bien aujourd'hui est que partout où on passe, même quand on demande des subventions ou quand on fait des conférences, les gens découvrent qu'il y a un village au Bandundu et qu'il y a une langue au Bandundu. En gros, le pays est tellement riche de langues. Moukakoswa, c'était bien. Pour nous, on s'est dit, bon, allez, soit déjà on a quatre lettres. C'est beaucoup plus simple par rapport à tout ce qui est animatique et tout ce qui est le logo du trophée, parce qu'à la base, on voulait partir sur quelque chose de bien, de simple, mais de propre. Du coup, on s'est dit, bon, allez. Alors, on devait faire Oujassiri. Il y avait Oujassiri, il y avait Moukakoswa, il y avait Likabo et tout. On s'est dit, mais. On écoutait une chanson là, et puis il y a quelqu'un qui disait toi, toi, toi, toi. On dit, mais toi, c'est quoi la musique? C'est un musicien congolais. On lui demande c'était quoi? Il dit non, ça veut dire Moukakoswa, ça veut dire courage, mais c'est. Et on abandonne nous. Donc, comme nos musiciens congolais disent quoi, Naouti, on abandonne nous, toi, toi. C'est là qu'on s'est dit ah, je me suis dit non, non, non. J'ai appelé le président de l'association, je lui ai dit, mais le courage, là, le toi, ça veut dire quoi? Il dit, non, toi, effectivement, ça veut dire courage, tout, tout, tout. C'est là qu'on s'est dit, bon, voilà, on va partir sur ce nom-là.
0: Alors, donc, vous partez de la Belgique et de la France pour cette première édition. Quand est-ce que justement ce trophée va être donné pour la première fois et où? En France, à Paris ou à Bruxelles?
1: La première édition de TOI se déroulera le 15 mai 2026 en France, donc à Paris, à Bobigny, dans une très belle salle, la Villa de Factory 58, où on a mis 30 mètres de tapis rouge avec. On veut vraiment mettre nos invités à l'aise, que les gens se sentent notre mini festival de Cannes, quoi, que les gens sentent qu'ils sont valorisés, qu'ils sont encouragés, qu'ils sont reconnus. Et on a des invités, on a quelques artistes d'ailleurs qui sont sélectionnés de Bruxelles, qui vont venir, qui vont se déplacer. Donc cette première édition se tiendra en France.
0: En tout cas, c'est très intéressant. Ben, on fera tout pour couvrir, hein. On viendra avec notre équipe voir comment est-ce que cela va se passer. Nous espérons surtout qu'il y aura des prix qui seront donnés aussi à des Bruxellois, à des Belges, à des Congolais à des Belges d'origine congolaise ou des Congolais de Belgique. En tout cas, c'est très très intéressant. Et surtout, nous aussi, on vous dit, hein, Moka Kosoa pour le trophée de soi.
1: Merci, merci. Pour nous dire toi.
0: Oui,
1: Donc
0: ben,
1: moi
0: tout
1: je
0: à
1: dis
0: fait.
1: toi aussi pour votre radio. Et merci d'être là, merci d'exister. Quand j'ai appris que vous aviez une radio, c'est très important. On a besoin de là. Par exemple, vous êtes ce toi-mable. Donc le trophée, vous pouvez recevoir un prix, toi.
0: Nous existons depuis 1995, 1995. C'est une vieille radio. Hein, quoique, comment
1: Ah ben voilà.
0: dirais-je, ça ne se perçoit pas, mais nous sommes très, très, très expérimentés et ça vient de très loin.
1: Ah mais ça fait plaisir. C'est vraiment ça l'idée de soi, c'est découvrir aussi certaines choses. Parce qu'aujourd'hui, avec l'arrivée d'Internet, avec l'arrivée même de l'information, des fois des très mauvaises qualités, beaucoup de gens ne lisent plus, les gens lisent de moins en moins.
0: Ah oui.
1: Et les gens vont chercher l'information sur YouTube, des fois sur des journalistes, entre guillemets, ou des reporters qui ne sont pas. Qui ont aucune formation, qui ne savent pas traiter l'information, et savoir qu'il y a une radio qui existe, et nous, ça nous permet aussi de dire aux gens en Belgique, je ne sais pas si on peut vous capter aussi en France.
0: Ben, bien sûr qu'on peut nous capter en France. Il y a, comment dirais-je, je vous enverrai
1: Ah ben, ça.
0: comment dirais-je, le lien. Vous pouvez nous capter tous les samedis, en tout cas de 10 à 14 h, nous sommes là.
1: Ah ben, c'est vraiment ça. Ça fait plaisir. Ça fait plaisir, et toi, félicite. Donc, de toute façon, vous avez plus. Vous c'est plus de soi. Vous êtes en train de. Ça fait des années. Ça fait vraiment plaisir. Et moi,
0: Merci.
1: personnellement, pour cette expérience de soi, c'est que je découvre beaucoup de choses. Ça fait 11 ans que je vis en Europe, je vis en France, mais je découvre autre chose. Je découvre une autre facette de nos compatriotes congolais, souvent ne sont pas très mis en valeur.
0: En tout cas, merci beaucoup. J'ai découvert un nouveau mot, un néologisme, être toi-mable. Voilà, monsieur Marcus, en tout cas, merci. Et, ben, nous
1: Ben.
0: serons présents, hein, le jour de la remise des trophées. Et encore une fois, bravo.
1: Allô?
0: C'est une initiative extrêmement intéressante. Nous serons là pour couvrir cet événement qui va donc avoir lieu encore ce mois. C'est très intéressant. En tout cas, merci beaucoup, monsieur Marcus.
1: Merci à vous.

Voilà, en tout cas, chers auditeurs, une très belle initiative, le trophée Toi, qui est organisé par nos amis de France pour cette première édition. Ça couvre donc la France et la Belgique avec des prix, en tout cas, pour des initiatives significatives au rayonnement de la République démocratique du Congo en France et au sein de sa diaspora en Europe. Voilà, ça j'ai lu un petit passage du document qui permet de comprendre de quoi il s'agit. Toi honore également celles et ceux qui, depuis la République démocratique du Congo, entretiennent le lien entre le pays et sa diaspora. Voilà, une initiative encore une fois très, très, très intéressante. Merci à Marcus que nous avons eu depuis la France.

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22h30. Kit se morfondait dans sa chambre en attendant que tout le monde soit installé pour la nuit. Il était pressé de partir, mais ne pouvait courir le risque qu'on l'entendît. Il s'obligea à patienter. Il s'assit à son vieux pupitre et brancha son ordinateur sur le secteur pour ménager sa batterie. Son téléphone portable était dans sa poche. Il avait reçu 3 appels adressés au Kremlin ou en émanant. Il avait laissé passer 2 innocentes communications personnelles destinées à des gardes, mais avait intercepté le 3e en faisant croire à un dérangement sur le réseau. Steve Tremlett, n'ayant pas réussi à joindre Tony Gallo, voulait probablement informer Stanley de l'incident concernant les postes téléphoniques. Il guettait nerveusement les bruits de la maison. La chambre voisine était le théâtre d'une scène entre Olga et Hugo. Olga bombardait son mari de questions, Hugo tour à tour suppliant, larmoyant, persuasif, plaisantant et de nouveau suppliant. De la cuisine provinrent des bruits de couverts et de casseroles jusqu'au claquement, une demi-heure plus tard, de la porte d'entrée. Luke et Laurie regagnaient leur maison. Les enfants étaient dans la grange, Miranda et Ned avaient dû regagner la maison d'amis. Stanley fut le dernier à se coucher. Il s'était enfermé dans son bureau pour passer un coup de fil. Le voyant occupé s'était allumé sur le poste de Kit. Au bout d'un moment, Kit l'avait entendu monter l'escalier et entrer dans la chambre. Olga et Hugo étaient passés tous les deux dans la salle de bain, après quoi on ne les avait plus entendus. Réconciliés ou enroués. La chienne Nelly devait être dans la cuisine, couchée auprès de la cuisinière, l'endroit le plus chaud de la maison. Kit attendit encore un peu que chacun ait le temps de s'endormir. Il avait vécu la querelle familiale du dîner comme une revanche. L'incartade de Miranda prouvait qu'il n'était pas le seul pêcheur de la famille. On pouvait lui reprocher d'avoir révélé un secret, mais mieux valait déballer ces choses-là. Pourquoi monter en épingle ses écarts et taire les galipettes de Miranda? Qu'ils sortent donc un peu de leur gond. Il avait été ravi de voir Olga gifler Hugo. « Ma sœur aînée a du punch », se dit-il avec amusement. Il était prêt à partir. Il avait ôté sa chevalière, trop reconnaissable, et remplacé sa montre Armani par une Swatch anonyme. Il portait un jean et un gros pull noir. Il enfilerait ses bottes en bas. Il se leva et entendit au même instant claquer la porte de derrière. Il étouffa un juron. Une descente des gosses dans le frigo, sans doute. Mais la porte ne claqua pas de nouveau. Et non seulement l'intrus n'était pas reparti, mais en plus, il montait. Quelques instants plus tard, la porte de sa chambre s'ouvrit et Miranda entra dans le débarras, chaussée de bottes de caoutchouc et un imperméable passé sur sa chemise de nuit. Elle portait un drap et un édredon. Sans un mot, elle s'approcha du fauteuil pliant et l'ouvrit. « Bon sang, » fit Kit furieux, « mais qu'est-ce que tu veux ?»« Je dors ici, » répondit-elle avec calme. « Mais il n'en est pas question » cria-t-il affolé. « Je ne vois pas pourquoi. Tu es censé dormir dans la maison d'amis. Grâce à tes révélations, espèce de sale petit merdeux, je me suis engueulé avec Ned. Je ne veux pas de toi ici. Je m'en fous éperdument. » Kit s'efforça de garder son calme. Il regarda avec consternation Miranda installer son lit. Comment faire maintenant pour se glisser hors de la chambre? Elle pourrait tout entendre. De plus, énervée comme elle l'était, elle ne s'endormirait pas avant des heures. Demain matin, elle se réveillerait sûrement avant son retour et remarquerait son absence. Son alibi s'effondrait. Il fallait qu'elle parte sur le champ. Aussi mima-t-il une grande colère. « Va te faire voir » cria-t-il. Il débrancha son ordinateur portable et le referma. « Je ne resterai pas ici avec toi. Où vas-tu ? » Sans qu'elle le voie, il ramassa ses bottes. « Dans le salon. Regardez la télé. » « Baisse le son, » dit-elle en claquant la porte entre les deux chambres. Kit traversa à pas de loup le palier plongé dans l'obscurité
et descendit l'escalier. Les marches craquaient, mais la maison bougeait constamment et personne ne faisait attention à ces bruits bizarres. Une faible lueur, venant de la véranda, dessinait un halo autour du porte-chapeau, du pilastre de l'escalier et des annuaires entassés sur la table du téléphone. Nelly sortit de la cuisine et se planta auprès de la porte en agitant la queue, espérant, avec l'incurable optimisme des chiens, qu'on allait l'emmener se promener. Kit s'assit sur les marches pour enfiler ses bottes, tout en guettant un éventuel bruit de porte. Un frisson d'appréhension le parcourut, tandis qu'il énumérait les possibilités de déplacement nocturne. Olga, à la recherche d'un verre d'eau, Caroline, d'un comprimé d'aspirine, Stanley, mu par une idée de génie, s'installant à son ordinateur. Il enfila sa doudoune noire. Que quelqu'un le voie maintenant n'empêcherait pas qu'il sorte. Mais le problème se poserait le lendemain. Sachant qu'il était sorti, on pourrait deviner où il était allé. Or, tout son plan reposait sur le fait que personne ne devrait comprendre ce qui s'était passé. Il écarta Nelly et ouvrit la porte. On ne fermait jamais la maison à clé. Stanley estimait peu probable que des rôdeurs se risquent dans un endroit aussi isolé. De plus, le chien montait la garde. Il faisait un froid intense et la neige tombait à gros flocons. Il repoussa Nelly à l'intérieur et la porte se referma derrière lui avec un léger déclic. L'éclairage avait beau rester allumé toutes les nuits, le garage était ce soir-là à peine visible. La neige formait une couche de plusieurs centimètres, et en une minute, ses chaussettes et le bas de son jean furent trempés. Il regretta de ne pas avoir pris des bottes de toile et non de caoutchouc. Il monta dans sa voiture et posa son téléphone près de lui, de façon à pouvoir répondre sans tarder aux appels. Priant pour qu'elle démarre, il tourna la clé de contact. Le moteur toussa, crachota, puis, au bout de quelques secondes, consentit à tourner. Kit espérait que personne ne l'avait entendu. La neige tombait si fort qu'elle était aveuglante et l'obligea à allumer les phares, pourvu que personne n'ait l'idée de regarder par une fenêtre. La voiture dérapa de façon inquiétante. Kit avança doucement jusqu'à l'allée, en prenant garde de ne pas donner de brusques coups de volant. Il négocia prudemment le virage, puis le passage au milieu des bois et gagna enfin la grande route. Les traces dans la neige y étaient nombreuses. Il suivit celle qui menait vers le nord en s'éloignant du Kremlin. Au bout de 10 minutes, il s'engagea dans une petite route qui serpentait au milieu des collines. Personne n'était passé par là et la neige l'obligea à ralentir davantage encore. Il regretta de ne pas avoir 4 roues motrices. Un panneau annonça enfin « École d'aviation d'Inverburn ». Il franchit une grille métallique dont les doubles battants étaient ouverts et se dirigea vers le hangar et la tour de contrôle que révélait le faisceau de ses phares. L'endroit semblait désert, si bien que Kit nourrit un instant le vague espoir que les autres ne viendraient pas, annulant ainsi toute l'opération. L'idée de mettre un terme à cette terrible tension exerçait un tel attrait que, perdant soudain courage, il commença à se sentir déprimé. Ressaisis-toi. Ce soir, tous tes ennuis auront disparu, se dit-il en regardant dans l'entrebâillement de la porte du hangar. Il n'y avait aucun avion. Le terrain ne servait que durant les mois d'été. En revanche, la Bentley Continental claire de Nigel Buchanan était bel et bien garée à l'intérieur, à côté d'une camionnette portant l'inscription « Hibernian Telecom ». Se munissant de son ordinateur, Kit grimpa les marches de la tour de contrôle vers la faible lueur qui filtrait de la cage d'escalier. Ils étaient là, au grand complet. Nigel, assis au bureau, en pull rose à col roulé et veste de sport, impassible, un téléphone portable collé à l'oreille. Elton, adossé au mur, dans un imperméable beige au col relevé, un gros sac de toile à ses pieds
et enfin Daisy, vautrée sur une chaise. Ses grosses bottes étaient posées sur l'appui de la fenêtre, ses gants moulants d'un beige clair paraissaient incongrus. « Il neige beaucoup ici, » disait Nigel dans son téléphone. « Heureusement, la météo annonce que le plus gros de la tempête va nous éviter. » « Oui, vous pourrez voler demain matin, pas de problème. »« Nous serons ici bien avant 10 heures. »« Je serai dans la tour de contrôle, je vous guiderai. » »« Tout se passera bien, dès l'instant où vous aurez l'argent, en petite coupure, comme convenu. » Kit ressentit un frisson d'excitation en entendant parler d'argent. « Dans 12 heures et quelques minutes, je tiendrai 300 000 livres dans mes mains, dont je devrais tout de suite donner à Daisy la majeure partie. J'en garderai quand même 50 000. 50 bâtons en petites coupures, ça représente quel volume? Ça tiendra dans mes poches? J'aurais dû apporter une serviette. « C'est moi qui vous remercie, » disait Nigel. « Au revoir. » Il se retourna. « Salut, Kit. Pile à l'heure. »« Qui était au téléphone ?» s'informa Kit. « Notre acheteur ?»« Son pilote. Il arrivera en hélicoptère. »« Son plan de vol ?» demanda Kit en fronçant les sourcils. « Il décolle d'Aberdeen pour se poser à Londres. Personne n'aura vent de cette escale imprévue à l'école d'aviation d'Inverburn. »« Bon. » Content de ton approbation, lâcha Nigel sarcastique. Kit émettait sans cesse des réserves sur les capacités de Nigel, qui possédait certes de l'expérience, mais n'avait ni son éducation, ni son intelligence. Nigel répondait à ses questions d'un air amusé, manifestement convaincu que Kit, qui n'était qu'un amateur, devrait lui faire confiance. Taillons-nous d'ici, ordonna Elton en tirant de son sac 4 combinaisons de chez Hibernian Telecom, à en croire l'inscription imprimée au dos. Les gants avec la combinaison, ça fait curieux, reprocha Kit à Daisy une fois chacun équipé. Dommage, répondit-elle. Kit la contempla quelques instants, puis baissa les yeux. Il aurait préféré qu'elle ne vienne pas ce soir. Elle lui faisait peur, mais comme il la détestait, il était bien décidé à lui rabattre le caquet, autant pour affirmer son autorité que pour se venger du traitement qu'elle lui avait infligé dans la matinée. Les choses se gâteraient entre eux d'ici peu, et il redoutait cet affrontement en même temps qu'il l'attendait avec impatience.

0: Elton leur tendit ensuite à chacun un badge, attestant leur appartenance à l'équipe d'entretien d'Hibernian Telecom. Celui de Kit arborait la photo d'un homme plus âgé qui, avec des cheveux foncés lui cachant la moitié des oreilles, une moustache fournie à la Zapata et des lunettes, ne lui ressemblait absolument pas. Elton replongea la main dans son sac et remit à Kit une perruque brune, une moustache noire et des verres teintés à grosse monture, ainsi qu'un miroir et un petit tube de colle. Kit se grima, puis se regarda dans la glace. Ce déguisement le changeait radicalement. Elton, dont l'humour dissimulait une redoutable efficacité, avait fait du bon travail. Kit lui faisait confiance pour mener à bien l'opération. Tout au long de la soirée, Kit s'emploierait à éviter ceux des gardes qui auraient pu le côtoyer à l'époque où il travaillait au Kremlin. Toutefois, il était convaincu que, s'il devait leur parler, ils ne le reconnaîtraient pas. Il avait ôté la chevalière et la montre dont ils auraient pu se souvenir, et il changerait sa voix. Elton avait également prévu des déguisements pour Nigel, Daisy et lui-même, bien que personne ne les connût au Kremlin. Ainsi, la description des voleurs que les gardes feraient à la police n'évoquerait personne de précis, en tout cas, personne de leur équipe. Les cheveux roux coupés courts de Nigel étaient cachés sous une perruque grisonnante et longue qui lui donnait l'air d'un Beatle vieillissant. La monture de ses lunettes était démodée. Le crâne rasé de Daisy disparaissait sous une opulente chevelure blonde et ses yeux bruns étaient devenus bleu clair grâce à des verres de contact teintés. Ses accessoires l'enlaidissaient tellement que Kit s'interrogea une fois de plus sur sa vie sexuelle. « J'en ai encore des bleus », fut la seule confidence qu'il avait un jour obtenue d'un homme qui prétendait avoir couché avec elle. Elle ôta les anneaux d'acier qui lui perçaient le sourcil, le nez et la lèvre inférieure. Elle parut seulement un peu moins bizarre. Elton avait choisi pour lui-même un déguisement très subtil. Un dentier lui donnant un profil de prognate qui le changeait radicalement. Puis, il compléta les équipements par des casquettes de baseball Hibernian Telecom. La plupart des caméras de sécurité sont placées en hauteur, expliqua-t-il. Ces casquettes à longue visière leur dissimuleront votre visage. Ils étaient prêts. C'est l'heure, déclara Nigel en ouvrant la marche. Elton s'installa au volant de la camionnette, Daisy sauta auprès de lui et Nigel prit la troisième place. Kit dut se contenter du plancher à l'arrière, au milieu des outils. Curieux de leur comportement, il commençait à les observer quand Daisy se blottit contre Elton et posa une main sur son genou. « Tu aimes les blondes ?» susurra-t-elle. « Je suis mariée, » répondit-il impassible. Elle remonta la main jusqu'à sa cuisse. « Ça te changerait une blanche, pas vrai ?»«
1: Ma femme est blanche, »
0: rétorqua-t-il en repoussant sa main. « Daisy, passe à l'arrière. » lança Kit, décidant qu'il devait intervenir. « Va te faire foutre » riposta-t-elle. «
1: Je ne te le suggère pas, je te l'ordonne, passe derrière. »«
0: Essaye un peu. »« D'accord. »« Vas-y, » fit-elle en ricanant, « je n'attends que ça. »«
1: On annule tout »,
0: déclara alors Kit, le souffle court à cause de la peur. « Désolé, Nigel. Salut à tous », fit-il en s'éloignant de la camionnette, les jambes en coton. Il monta dans sa voiture, mit le moteur en marche, alluma les phares et attendit. Il distinguait très bien la cabine de la camionnette. Il discutait, Daisy agitait les bras. Puis, Nigel ouvrit la portière et descendit. Daisy continuait de discuter. Il passa à l'arrière et releva le haillon. Daisy descendit enfin et avant de monter à l'arrière de la camionnette, décocha un regard mauvais à Kit. Kit la remplaça sur la banquette avant. Elton sortit du garage et s'arrêta pour permettre à Nigel de fermer la grande porte du hangar. « J'espère, » marmonna Elton, « que la météo ne se trompe pas dans ses prévisions. Regardez un peu cette putain de neige !» Ils franchirent la grille. Au même instant, le portable de Kit sonna. Il ouvrit son ordinateur pour lire sur l'écran « Tony appelle le Kremlin ».

0: 23h30. À peine quittée la station-service, la mère de Tony s'était endormie. Tony avait alors arrêté la voiture, incliné le siège et confectionné à sa mère une sorte d'oreiller avec une écharpe. Elle dormait comme un bébé. En redémarrant, Tony éprouvait une impression curieuse à s'occuper de sa propre mère comme d'un enfant. Mais depuis sa conversation avec Stanley, depuis que dans le style réservé qui était le sien, il lui avait déclaré ses sentiments, rien ne pourrait plus la déprimer. Sa mère dormait profondément quand elles atteignirent les faubourgs de la ville où déambulaient encore quelques fêtards. La circulation avait fait fondre la neige de la chaussée et Tony se sentait enfin maîtresse de sa voiture. Elle en profita pour appeler le Kremlin et s'assurer que tout allait bien. « Oxenford Medical », répondit Steve Tremlett. « Ici Tony, tout va bien ?»« Salut Tony, juste un petit problème, mais nous sommes en train de nous en occuper. » « Quel problème ?» dit Tony avec un frisson. « La plupart des téléphones sont hors service. Il n'y a que celui de la réception qui fonctionne. »« Comment est-ce arrivé ?»« Aucune idée. La neige, sans doute. » »« Une installation qui a coûté des centaines de milliers de livres ne devrait pas tomber en panne à cause du mauvais temps, » remarqua-t-elle perplexe. « Est-ce réparable ?»« Oui, j'ai appelé Hibernian Telecom. Une équipe sera là dans quelques minutes. » »« Et les alarmes ?» « Je ne sais pas si elle fonctionne. »« Bon sang, avez-vous prévenu la police ?»« Une voiture est passée tout à l'heure avant d'aller en ville s'occuper des pochards. Les policiers ont jeté un coup d'œil, mais n'ont rien vu d'anormal. » Un silence. « Où êtes-vous ?»«
1: À Ivanburn. »«
0: Je croyais que vous alliez dans un centre de remise en forme. »«
1: Oui, mais j'ai eu un problème familial. »« Appelez-moi sur mon portable pour me dire ce qu'auront trouvé les réparateurs, d'accord ?»
0: Entendu. Tony raccrocha. Merde alors, maugréa-t-elle. D'abord sa mère, maintenant cela. Elle se faufila dans les rues qui escaladaient la colline dominant le port et arriva devant son immeuble. Elle s'arrêta mais ne descendit pas, persuadée qu'elle devait aller au Kremlin. Si, comme prévu, elle avait rejoint le centre, il n'aurait pas été question pour elle de revenir. Mais Dinverburn, c'était réalisable, même si le trajet prendrait, à cause du temps, une heure, au moins, au lieu des 10 ou 15 minutes habituelles. Restait un problème. Sa mère. Tony ferma les yeux. Est-il vraiment nécessaire que j'y aille? Les animaux sont libres, même si Michael Ross a collaboré avec eux, ne sont pas derrière la panne du réseau téléphonique. Trop difficile à saboter. Il est vrai aussi que hier, j'aurais affirmé impossible le vol d'un lapin du BRN4. Je n'ai pas le choix, soupira-t-elle. Je suis avant tout responsable de la sécurité des laboratoires. Je ne peux pas rentrer chez moi et me coucher tranquillement alors qu'il se passe quelque chose de bizarre à Oxenford Medical. Tony ne pouvait ni laisser sa mère seule, ni demander aux voisins de s'en occuper. Celle-ci l'accompagnerait donc au Kremlin. Sa décision prise, elle passait la première vitesse quand un homme sortit d'une Jaguar claire garée un peu plus loin. Il marchait vers elle sur le trottoir, un peu gris d'après son allure, mais pas vraiment ivre. Elle lui trouvait quelque chose de familier et le reconnut quand il s'approcha de sa vitre. Carl Osborne, le présentateur de télévision. Un petit paquet à la main. Elle se remit au point mort et abaissa sa vitre. « Bonsoir, Carl, » dit-elle. « Que faites-vous ici ?»«
1: Je vous attendais. J'allais renoncer. »«
0: C'est ton petit ami ?» demanda sa mère qui venait de se réveiller. « C'est Carl Osborne et il n'est pas mon petit ami. » Avec son manque de tact habituel mais qui faisait mouche, sa mère insista. Il aimerait peut-être l'être. Tony se tourna vers Carl qui souriait. « Je vous présente ma mère, Catherine Gallo. »«
1: Enchantée de vous connaître, Madame Gallo. »«
0: Pourquoi m'attendiez-vous ? » lui demanda Tony. « Je vous ai apporté un cadeau, » annonça-t-il en lui montrant ce qu'il avait dans la main. «
1: Un chiot. »«
0: Joyeux Noël !» s'exclama-t-il
1: et il déposa l'animal sur ses genoux. « Carl, franchement, ne soyez pas ridicule. » Elle prit le petit paquet de fourrure et voulut le lui rendre, mais il recula en levant les mains. « Il est à vous !» Elle lutta contre elle-même, car elle ne demandait qu'à dorloter cette petite boule douce et tiède. Pourtant, elle ne devait pas l'accepter, elle le savait, et elle descendit de voiture. « Je ne veux pas de ce chien !» déclara-t-elle avec fermeté. « Je vis seule. Mon travail m'accapare et ma mère est âgée. Je suis incapable de consacrer à un chien les soins et l'attention dont il a besoin. Vous trouverez bien un moyen. Comment allez-vous l'appeler ? Carl ? C'est un joli nom. » Elle regarda le chiot, un berger anglais blanc avec des taches grises d'environ 8 semaines et qui tenait dans sa main. Il la léchait de sa langue râpeuse et lui lançait un regard suppliant. Elle fit un effort pour s'endurcir le cœur. Elle se dirigea vers la voiture d'Osborne et déposa doucement le chiot sur le siège avant. « Trouvez-lui un nom, dit-elle. J'ai trop de choses à faire. »« Réfléchissez-y, lui conseilla-t-il, l'air déçu. Je le garde ce soir et je vous appelle demain. » Elle remonta dans sa voiture. « Je vous en prie, ne m'appelez pas, répondit-elle en passant une vitesse. « Femme sans cœur !» lâcha-t-il en la voyant s'éloigner. Dieu sait pourquoi cette pique la blessa. « Je ne suis pas sans cœur, » se dit-elle, tandis que des larmes inattendues lui montaient aux yeux. « J'ai dû faire face à la mort de Michael Ross, affronter des journalistes déchaînés. Je me suis fait traiter de garce par Kit Oxenford. Ma sœur m'a laissé tomber et m'a obligée à annuler des vacances dont j'avais tellement besoin. » J'assume mes responsabilités, celles de maman, du Kremlin. Un chiot par-dessus le marché, c'est trop. » Là-dessus, le souvenir de Stanley précipita les commentaires acerbes de Carl Osborne aux oubliettes. Du revers de la main, elle se frotta les yeux et scruta le tourbillon des flocons de neige. Elle quitta sa rue et se dirigea vers l'artère qui menait hors de la ville. « Carl a l'air charmant, » commença sa mère. « À vrai dire, maman, il n'est pas charmant du tout. Il est au contraire superficiel et malhonnête. Personne n'est parfait. Les bons partis de ton âge se font rares, rarissimes. Tu n'as quand même pas envie de finir tes jours toute seule ?»« Je ne crois pas, » fit Tony en souriant. Dans la campagne, elle trouva une circulation plus fluide sur une route que la neige recouvrait d'une couche épaisse. Négociant avec prudence une série de ronds-points, elle remarqua qu'une voiture la suivait. Une Jaguar claire. Carl Osborne la filait. Elle s'arrêta et il stoppa juste derrière elle. Elle descendit et alla jusqu'à sa vitre. « Quoi encore ?»« Tony, expliqua-t-il, je suis journaliste. Il est près de minuit, le soir du réveillon. » « Vous prétendez vous occuper de votre vieille maman, et pourtant vous roulez vraisemblablement vers le Kremlin. Il doit y avoir une histoire là-dessous. »« Et merde !» lâcha Tony.

0: Monsieur ?
1: Oui ?
0: Votre cocktail est servi.
1: Posez-le là, à côté de la piscine.
0: Vous désirez autre chose ?
1: Non. Enfin, si.
0: Oui, dites-moi.
1: En fait, je voulais savoir si...

0: Flash info. Le corps sans vie de Georges-Édouard Loanabila,
1: l'ex-candidat de
0: la story de la tentation secrète en cuisine presque
1: t'entends rien.
0: Dans le pré-saison 25, a été retrouvé dans sa salle de bain.
1: Médor, ta gueule.
0: Décédé depuis plus d'un mois. Ce sont les voisins qui ont été...

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